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0: 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Il est 3h.

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2: Bonjour à tous, à la une de l'actualité, les Bleus joyeux ce matin après leur victoire contre le Sénégal pour commencer leur mondial hier soir, succès 3-1 avec un doublé de Kylian Mbappé et un but de Bradley Barcola. Équipe de France est deuxième de son groupe derrière la Norvège, vainqueur de l'Irak 4-1 et cette nuit l'Argentine a battu l'Algérie 3-0 avec un triplé de Lionel Messi. Une vague de chaleur s'installe sur le pays. Météo France prévoit une hausse des températures à partir d'aujourd'hui, 30 à 35 degrés sur une grande partie du pays et jusqu'à 37 degrés localement dans le sud-ouest, le centre-ouest et le centre-est. Le pic est attendu entre vendredi et dimanche avec des pointes pouvant atteindre 40 degrés sur le centre-val de Loire, le Poitou-Charentes, l'Île-de-France et la vallée du Rhône. Une enseignante d'une école d'Avignon accusée d'avoir attaché un élève de CE2 à sa chaise avec une corde à sauter. Les faits se seraient produits le mois dernier. La mère de l'enfant a déposé plainte pour violence, humiliation et propos racistes présumés. L'enseignante n'a pas repris son poste depuis. Une enquête est en cours. En tennis, plusieurs Français engagés sur le gazon aujourd'hui. En huitième de finale en Allemagne à Halle, nous avons Terence Hattmann et au tournoi du Queens, en huitième de finale également, place à Adrian Manarino.
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4: En ce mercredi 17 juin sur Delta FM Terre de Camargue, une matinée avec un ciel dégagé, je dirais même ensoleillé, qui se poursuivra durant l'après-midi. Au niveau des températures, la minimale sera à 18 et la maximale à 30. Concernant le vent, il restera assez calme aux alentours de 20 km/h en moyenne, pas de fortes rafales attendues pour aujourd'hui. Concernant la suite de la semaine, une des températures vont rester assez stable, aux alentours des 34 degrés et le vent ne devrait pas s'emballer plus que ça. Sur ce, moi je vous souhaite une bonne journée et une bonne fête au RV.

0: Bonjour à tous, en voici l'horoscope pour ce 17 juin. Avec les béliers, vous ne supportez plus les conflits, faites des compromis. Taureau, votre esprit sera en alerte, vous serez à l'affût de tout ce qui sort de l'ordinaire. Les gémeaux, ne laissez pas des idées préconçues vous empêcher d'essayer quelque chose de nouveau. Cancer, arrêtez de vous mêler des problèmes des autres, ça les énerve. Lion, vous avez du flair, vous pourriez acquérir quelque chose d'exceptionnel aujourd'hui. Les vierges, beaucoup de choses à faire. Cette journée vous paraîtra laborieuse. Courage. Balance, ce sera la journée idéale pour vous recentrer sur vous-même. Faire de nouveaux projets est indispensable pour vous. Les scorpions, vous serez bien dans votre peau et apprécierez la compagnie de votre entourage. Sagittaire, vous aurez envie de partager vos idées. N'hésitez pas à communiquer. Les capricornes, soyez moins exigeants envers vous-même et la vie vous paraîtra plus belle. Les verseaux, une grande lucidité va vous permettre de mener à bien vos projets. Enfin les poissons, une bonne nouvelle ou une arrivée d'argent ne sont pas à exclure aujourd'hui. Très bonne journée à tous.
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1: Emma Afklint fut une pionnière secrète de l'art abstrait. Née en 1862, cette artiste suédoise ne montra jamais ses tableaux de son vivant. Ses œuvres furent découvertes à la fin des années 1960 et exposées pour la première fois en 1986.
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Bonjour à tous, nous sommes aujourd'hui le 17 juin, journée où nous souhaitons une bonne fête aux Hervé et Émilie. Bon anniversaire à vous qui êtes nés un 17 juin, c'est un point en commun que vous avez avec Kendrick Lamar, Venus Williams, Lio et Francis Ginibre du duo Les Chevaliers du Fiel. Ça s'est passé un 17 juin 1789 à Versailles, le tiers état et quelques représentants du clergé aux états généraux se proclament Assemblée Nationale sur une suggestion de l'abbé Sieyès et décident d'élaborer une constitution pour la France. 1939, le guillotiné Eugène Weidmann est le dernier condamné à perdre la tête en public en France. Et puis le 17 juin 1940, le maréchal Pétain demande aux Allemands quelles sont leurs conditions d'armistice. À midi, il prononce à la radio une allocution mémorable. Je cite « C'est le cœur serré que je vous dis aujourd'hui qu'il faut cesser le combat ». Le même jour, le général de Gaulle prend l'avion pour Londres. Le dicton du jour « Soleil à la Saint-Hervé » fait présager d'un bel été. Très bonne journée à tous.

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1: Votre soirée TV de ce mercredi 17 juin, coup de cœur du jour pour Ma femme s'appelle revient. Bernard a du mal à se remettre du départ de sa femme et tente de retrouver un équilibre dans une résidence réservée aux célibataires. Pour occuper ses nuits d'insomnie et éviter de sombrer dans la solitude, il travaille avec SOS Médecins et enchaîne les gardes nocturnes. Derrière son apparente routine, il cache une profonde tristesse et une difficulté à tourner la page. Son quotidien change pourtant lorsqu'une intervention le mène à une rencontre inattendue. Un soir, il porte secours à Nadine, sa voisine, victime d'un malaise dans l'ascenseur. Elle traverse, elle aussi, une période douloureuse depuis que son compagnon, musicien, l'a quitté. Photographe de profession, elle peine à accepter cette rupture et alterne entre découragement, solitude et comportement excessif pour combler son mal-être. Rapidement, Bernard reconnaît chez elle une souffrance qui fait écho à la sienne. Au fil des conversations et des confidences, les deux voisins se rapprochent peu à peu. Chacun trouve chez l'autre une écoute et une compréhension qu'ils ne trouvaient plus ailleurs. Entre maladresse, moments de tendresse et blessures encore ouvertes, ils apprennent progressivement à se reconstruire. Leur rencontre devient alors l'occasion de redonner un peu d'espoir à deux vies suspendues. Vous retrouverez Ma femme s'appelle revient sur Arte. Également ce soir sur votre petit écran, sur TF1, vous retrouverez un épisode inédit de la série dramatique Good American Family. France 2 vous propose en inédit un téléfilm dramatique Danse ta vie. M6 vous propose en direct du football Portugal, République démocratique du Congo. Sur France 4, vous retrouverez de la musique 100% Johnny live à la Tour Eiffel. TMC vous propose une comédie Chasse gardée. Sur Gulli, vous retrouverez une série humoristique The Middle. C-Star vous propose une comédie, Les Saveurs du Palais. Sur T18, vous retrouverez un thriller, 47 mètres plus bas. Pour finir, sur TF1 Série et Films, vous retrouverez un film d'espionnage, La Mécanique de l'Ombre. Des séries, des documentaires, des films, du direct, des rediffusions, il y en a pour tous les goûts à la télévision. A bientôt et merci d'écouter Delta FM.
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2: Bonjour à tous, à la une de l'actualité, les Bleus joyeux ce matin après leur victoire contre le Sénégal pour commencer leur mondial hier soir, succès 3-1 avec un doublé de Kylian Mbappé et un but de Bradley Barcola. L'équipe de France est deuxième de son groupe derrière la Norvège, vainqueur de l'Irak 4-1 et cette nuit l'Argentine a battu l'Algérie 3-0 avec un triplé de Lionel Messi. Une vague de chaleur s'installe sur le pays. Météo France prévoit une hausse des températures à partir d'aujourd'hui, 30 à 35 degrés sur une grande partie du pays et jusqu'à 37 degrés localement dans le sud-ouest, le centre-ouest et le centre-est. Le pic est attendu entre vendredi et dimanche avec des pointes pouvant atteindre 40 degrés sur le centre-val de Loire, le Poitou-Charentes, l'Île-de-France et la vallée du Rhône. Une enseignante d'une école d'Avignon accusée d'avoir attaché un élève de CE2 à sa chaise avec une corde à sauter. Les faits se seraient produits le mois dernier. La mère de l'enfant a déposé plainte pour violence, humiliation et propos racistes présumés. L'enseignante n'a pas repris son poste depuis. Une enquête est en cours. En tennis, plusieurs Français engagés sur le gazon aujourd'hui. En huitième de finale en Allemagne à Halle, nous avons Terence Atman. Et au tournoi du Queens, en huitième de finale également, place à Adrian Manarino.
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4: En ce mercredi 17 juin sur Delta FM Terre de Camargue, une matinée avec un ciel dégagé, je dirais même ensoleillé, qui se poursuivra durant l'après-midi. Au niveau des températures, la minimale sera à 18 et la maximale à 30. Concernant le vent, il restera assez calme aux alentours de 20 km/h en moyenne. Pas de fortes rafales attendues pour aujourd'hui. Concernant la suite de la semaine, une des températures vont rester assez stable, aux alentours des 34 degrés et le vent ne devrait pas s'emballer plus que ça. Sur ce, moi je vous souhaite une bonne journée et une bonne fête au RV.

Très bien, une nouvelle journée ensemble sur le 88.9. J'espère que le réveil n'a pas été trop difficile et que vous êtes en forme. Jusqu'à 10h, c'est l'excellent matin et on va passer 3 heures ensemble dans une ambiance chill, chaleureuse et conviviale. Un grand merci en tout cas pour votre fidélité, que vous preniez votre café du côté d'Aigues Mortes ou que vous soyez déjà au volant vers Lunel, Sommières ou les portes de Nîmes. On attaque cette première heure en toute délicatesse avec de la poésie pure. Voici Félix Radu et Marine avec le magnifique titre « On m'avait dit » sur Delta FM.

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1: Taureau, votre esprit sera en alerte, vous serez à l'affût de tout ce qui sort de l'ordinaire.
0: Les Gémeaux, ne laissez pas des idées préconçues vous empêcher d'essayer quelque chose de nouveau.
1: Cancer, arrêtez de vous mêler des problèmes des autres, ça les énerve.
0: Lion, vous avez du flair, vous pourriez acquérir quelque chose d'exceptionnel aujourd'hui.
1: Les Vierges, beaucoup de choses à faire.
0: Cette journée vous paraîtra laborieuse, courage.
1: Balance, ce sera la journée idéale pour vous recentrer sur vous-même.
0: Faire de nouveaux projets est indispensable pour vous.
1: Les Scorpions, vous serez bien dans votre peau et apprécierez la compagnie de votre entourage.
0: Sagittaire, vous aurez envie de partager vos idées, n'hésitez pas à communiquer.
1: Les Capricornes, soyez moins exigeants envers vous-même et la vie vous paraîtra plus belle.
0: Les Verseaux, une grande lucidité va vous permettre de mener à bien vos projets.
1: Enfin les Poissons, une bonne nouvelle ou une arrivée d'argent ne sont pas à exclure aujourd'hui.
0: Très bonne journée à tous.

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0: 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C'était Bella Kay sur Delta FM Terre de Camargue. Et tout de suite, on retrouve Nicolas pour l'actualité locale et régionale.
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2: Bonjour à tous, coup de chaud dans le sud, le mercure va encore monter très haut ce mercredi. Conséquence, la ville de Lunel renforce son dispositif canicule pour protéger les personnes les plus fragiles. Dispositif activé depuis le 1er juin dernier jusqu'au 15 septembre prochain. Il repose sur un registre communal qui permet un suivi téléphonique des personnes isolées. Un lieu rafraîchi est également mis à disposition au foyer municipal des retraites et accessible en semaine et sur inscription le week-end. Les autorités rappellent que la vigilance de l'entourage reste essentielle en période de forte chaleur. Lunel ou le port du casque devient obligatoire pour les utilisateurs de trottinettes électriques et autres engins motorisés comme les hoverboards ou gyropodes. Cette décision entrée en vigueur lundi fait suite à une hausse des accidents, 21 depuis 2025, dont plusieurs avec des blessures graves, notamment des traumatismes crâniens. La police municipale prévoit une période de sensibilisation d'environ 2 semaines avant de commencer à sanctionner. L'enquête sur le meurtre d'une octogénaire au Gros-du-Roi se poursuit. Des véhicules de gendarmerie ont été aperçus dans la commune ce mardi sans qu'aucun lien officiel avec l'affaire ne soit confirmé pour l'instant. Les investigations restent en cours et mobilisent notamment la section de recherche de Nîmes et la compagnie de Vauvert. Les enquêteurs appellent à la prudence. Aucune interpellation n'avait eu lieu à ce stade hier soir. Un conducteur sans permis, fortement alcoolisé, a volontairement percuté la voiture d'une jeune femme. Les faits remontent à ce week-end entre Carnon, Palavas et Montpellier après plusieurs comportements dangereux sur la route. Le conducteur l'a percuté par le côté, la projetant contre une barrière de sécurité. Il conduisait donc sans permis, conduire sans assurance avec un taux d'alcoolémie très élevé. Il devra répondre de violences avec usage de son véhicule et de plusieurs infractions routières graves. Et puis le groupe CIBA dresse un bilan positif de la coupole des Halles à Nîmes. Le PDG Nicolas Chambon affirme que le centre commercial est en redressement et vise désormais 4 millions de visiteurs en 2026. Très bonne journée sur Delta FM.

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1: Donner du peps, du volume à sa chevelure. Alors comment obtenir plus de gonflant, plus de matière? 1. Pour dire stop aux cheveux raplapla, il faut des racines toniques et ça se travaille au long cours avec des séances d'automassage. L'idée est donc de masser le cuir chevelu en le décollant, ce qui permet d'activer le flux sanguin. Réaliser des pressions par mouvement circulaire avec la pulpe des doigts. Attention, on ne frotte pas la peau. Commencez par l'arrière de la tête, puis remontez progressivement vers le devant. La bonne fréquence, 3 minutes, 3 fois par semaine. Au quotidien, un bon brossage matin et soir fait aussi office de stimulation. Soignez son shampoing avec une formule adaptée à ses besoins. On caresse le cuir chevelu avec ses doigts pour répartir le produit et lui permettre d'accrocher en douceur les impuretés. Si on fait ça tête en bas, c'est encore plus efficace. Ensuite, l'important c'est de rincer longuement. Un mauvais rinçage colle les cheveux au crâne. Séchez raisonnablement. Pour favoriser le volume en cas de cheveux fins, évitez l'excès de séchoir qui peut aplatir. Pré-séchez un maximum à la serviette, puis laissez sécher à l'air libre. Le restant d'humidité peut être aussi séché au séchoir, réglé à température très chaude, mais avec la ventilation très basse. On décolle les racines avec les doigts ou on met carrément la tête en bas et on froisse les longueurs avec les mains. Rincez vos cheveux à l'eau froide, cela apportera de la brillance aux cheveux. Quand votre chevelure est pratiquement sèche, utilisez de la mousse volumatrice, aidera aussi à décoller les racines et à fixer la coiffure. Une simple noisette suffit. Massez vos racines et finissez de bien les sécher avant de procéder au coiffage. Éliminez le sébum. Si vos cheveux manquent de volume, sachez que le sébum est votre pire ennemi. En effet, des cheveux sales et gras sont plus lourds et tendent à tomber à plat. Pour remédier à la situation, optez pour un shampoing sec qui rafraîchira vos cheveux et leur donnera un boost de volume et de texture. Vaporisez, laissez agir quelques secondes, massez délicatement, puis coiffez comme d'habitude.

Bonjour à tous, nous sommes aujourd'hui le 17 juin, journée où nous souhaitons une bonne fête aux Hervé et Émilie. Bon anniversaire à vous qui êtes nés un 17 juin, c'est un point en commun que vous avez avec Kendrick Lamar, Venus Williams, Lio et Francis Ginibre du duo Les Chevaliers du Fiel. Ça s'est passé un 17 juin 1789 à Versailles, le tiers état et quelques représentants du clergé aux états généraux se proclament Assemblée Nationale sur une suggestion de l'ABCS et décident d'élaborer une constitution pour la France. 1939, le guillotiné Eugène Weidmann est le dernier condamné à perdre la tête en public en France. Et puis le 17 juin 1940, le maréchal Pétain demande aux Allemands quelles sont leurs conditions d'armistice. À midi, il prononce à la radio une allocution mémorable. Je cite « C'est le cœur serré que je vous dis aujourd'hui qu'il faut cesser le combat ». Le même jour, le général de Gaulle prend l'avion pour Londres. Le dicton du jour « Soleil à la Saint-Hervé » fait présager d'un bel été. Très bonne journée à tous.

Le magnifique duo entre Patrick Watson et Charlotte Cardin sur Gordon in the Willows. Vous êtes bien sur Delta FM. Le mercredi dans l'excellent matin, on ressort les dossiers de notre mémoire musicale avec le hit sans lendemain. Et ce matin, on fait un bond en arrière jusqu'en 96. Si je vous dis pop française, underground, synthétiseur rétro et un refrain entêtant qui découpait les lettres de l'alphabet, vous pensez forcément à Peter Kitsch. Accompagné d'Olivia, il avait signé ce titre OVNI, devenu instantanément un tube de l'été générationnel. Alors si Peter Kitsch est resté une figure très respectée de la culture pop et de la création visuelle par la suite, il n'a plus jamais trusté les sommets des classements musicaux avec un tel impact. Mais quel plaisir nostalgique de réentendre ce refrain totalement addictif. On révise nos classiques, voici Peter Kitsch et Olivia avec ABC pour casser. C'est sur Delta FM, Terre de Camargue.

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1: Bonjour à tous, à la une de l'actu sportive, une victoire pour lancer leur mondial. Les Bleus se sont imposés 3 buts à 1 face au Sénégal, un doublé de Kylian Mbappé, un but de Bradley Barcola. Kylian Mbappé est d'ailleurs devenu le meilleur buteur de l'équipe de France avec 58 buts et meilleur buteur français en Coupe du Monde avec 14 réalisations. Il double Olivier Giroud et Juste Fontaine. Dans l'autre match du groupe de la France, la Norvège s'est imposée 4 buts à 1 face à l'Irak. Autre match cette nuit, Argentine-Algérie, victoire de l'Argentine avec un triplé de Lionel Messi qui rejoint Miroslav Klose en tête du classement des buteurs en Coupe du Monde avec 16 réalisations. En cyclisme, c'est la première étape du Tour de Suisse. Si certains favoris du Tour de France ont choisi le Tour Auvergne-Rhône-Alpes pour se préparer, d'autres ont choisi la Suisse. C'est notamment le cas de Tadej Pogacar, double vainqueur sortant du Tour de France. On retrouvera Mathieu Van Der Poel, Primoz Roglic ou encore Lenny Martinez, Valentin Madouas et Romain Grégoire côté français. En basket, deuxième manche de la finale du championnat de France entre le Paris Basketball et Monaco. Ça se passe encore sur le parquet parisien qui mène 1-0 pour le moment. Début de la rencontre à 20h30. Et puis en volley, cinquième match de Ligue des Nations pour l'équipe de France féminine. Les Bleus affrontent le Brésil. Les Françaises tenteront de décrocher leur deuxième victoire face aux Brésiliennes. Des Brésiliennes qui sont encore invaincues dans la compétition. Voilà pour l'essentiel de l'actu sportive.

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2: Dans votre agenda de ce mercredi 17 juin sur Delta FM Terre de Camargue, Aigues Mortes, les plus jeunes ont rendez-vous au cinéma pour une nouvelle séance Ciné-Kid spécialement pensée pour les enfants dès 3 ans. À l'affiche, Nouveau Copain a pu faire un rock, un film d'animation doux et poétique qui emmène le public sur une île peuplée de macareaux. Lorsque de nouveaux oiseaux arrivent après une tempête, la jeune Ona part à leur rencontre avec curiosité, mais la disparition d'un œuf va entraîner toute la colonie dans une aventure pleine de découvertes et d'émotions. Un joli récit autour de l'entraide, de l'amitié et de la solidarité. Ciné-Kid, Nouveau Copain à Puffin Rock sera retrouvé ce mercredi 17 juin à 10h au cinéma Marcel Pagnol à Aigues Mortes. Anime, les amateurs de sensations fortes ont rendez-vous aux arènes pour une soirée placée sous le signe du métal. Le groupe suédois Sabaton débarque avec The Legendary Tour, présenté comme l'un des spectacles les plus ambitieux de sa carrière. Connu pour ses concerts spectaculaires et son univers puissant, le groupe promet un show à grande échelle, accompagné de Bloodywood et Nightmare. En première partie, une soirée qui s'annonce intense entre riffs explosifs et mise en scène grand format. Concert Sabaton plus Bloodywood et Nightmare sera retrouvé ce mercredi 17 juin à partir de 20h30 aux arènes de Nîmes. À Montpellier, les Halles Tropisme accueillent une soirée open air dans le cadre de la semaine des fiertés avec le collectif Kawaii. Né à Montpellier, ce collectif artistique réunit musique, performance, culture alternative dans une approche ouverte et expérimentale. Au programme DJ set, univers électronique, influence venue du monde entier et énergie festive jusqu'au bout de la soirée. Entre basse, musique, rythme percutif et création hybride, Kawaii propose une expérience musicale tournée vers le partage, la liberté et la découverte. Mercredisme Kawaii sera retrouvé ce mercredi 17 juin de 19h30 à 23h30 au Hall Tropisme à Montpellier. Excellente sortie à vous avec Delta FM.
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2: Et comme chaque semaine, on se retrouve avec Objectif Ciné, votre rendez-vous cinématographique de la semaine. Et comme chaque semaine, je suis en compagnie de Jean-Marie Amoros, notre expert cinéma sur Delta FM. Bonjour Jean-Marie.
3: Bonjour Tom, bonjour à tous.
2: Comment ça va?
3: Bah écoutez, ça va bien, hein. Je reste à l'ombre et au frais.
2: Et bah vous avez bien raison, c'est ce qu'il faut faire.
3: À s'hydrater.
2: À s'hydrater et en profiter pour regarder des films d'ailleurs.
3: Exactement, c'est une très bonne idée.
2: Voilà, allez, on parle de quoi cette semaine?
3: On va malheureusement commencer cette semaine par une mauvaise nouvelle.
2: Aïe.
3: La disparition d'un acteur. Alors vous savez, il fait partie de cette catégorie d'acteurs que tout le monde connaît, mais sur lequel on n'arrive pas à mettre un nom.
2: Mmh.
3: Souvent, les acteurs qui ont fait beaucoup de second rôle. Il s'agit de Christian Bugeaud, qui est un visage familier du cinéma et de la télévision. Vous l'avez vu dans Les Visiteurs, c'est lui qui jouait le rôle du dentiste, le mari de Valérie Le Mercier.
2: Ah oui.
3: Mais vous le connaissez également sous les traits du maître d'armes dans Kaamelott. Celui qui n'arrive jamais à transmettre ses enseignements. Et donc, il vient de nous quitter. Alors, c'est vrai que c'est deux rôles mythiques, c'est avec ces deux rôles mythiques qu'on l'a identifié, mais il a une carrière beaucoup plus riche que ça. On l'a vu alors au ciné, à la télévision, dans des grandes séries populaires comme Les 5 dernières minutes, Julie Lescaut, Une femme d'honneur, Louis la Brocante, Joséphine Ange Gardien, Caméra Café, Scène de ménage.
2: Ah oui.
3: Quand même quelques-unes, hein. Et aussi au cinéma, on l'a également vu dans Pédale douce ou dans La vérité si je mens 2. Donc voilà, je voulais lui rendre hommage parce que vous savez que j'aime bien ces acteurs qu'on connaît plus ou moins que dans des seconds rôles, mais qui en fait sont gravés dans notre mémoire et font aussi partie du cinéma.
2: Eh bien oui, merci Jean-Marie pour cet hommage. On enchaîne avec quoi?
3: Avec l'annonce d'une suite. Celle des Enfants de la Résistance.
2: Okay.
3: Vous saviez, c'était le dernier Baratier qui est sorti en février et qui a fait un joli score, hein, avec 1,3 million d'entrées. C'est, vous le savez, hein, l'adaptation de la célèbre série de bande dessinée de Dugommier et Hers. Donc le premier film qu'on a vu en février de Baratier adaptait les deux premiers albums de la saga. Et en fait, elle en compte 9 au total.
2: Okay.
3: Donc il y a de quoi faire. Le réalisateur avait d'ailleurs dès le départ l'ambition de développer cette adaptation sous la forme d'une trilogie. Et donc, fort du succès du premier volet, le deuxième chapitre est désormais sur les rails, c'est officiel. On l'attend dans les salles le 20 octobre 2027, encore un peu de temps. Le film est d'ailleurs actuellement en tournage jusqu'au 31 juillet. Alors évidemment, la suite réunira de nouveau Gérard Jugnot, Julien Pestel, Julien Arrouty, Vanessa Guide, mais aussi un petit nouveau en la personne de François-Xavier Demaison qui se joindra à eux. L'intrigue cette fois-ci se déroulera en 1941. C'est l'âge de naissance de mon père. L'étau, on s'en fout, je sais, mais bon. L'étau se resserre sur la France occupée, bouleversée par l'exécution de son père par les nazis. François multiplie les actes de résistance aux côtés de Lisa et de Zeb lorsqu'un agent de la France libre, parachuté depuis Londres, entre en contact avec eux. Les trois amis se retrouvent au cœur d'une mission aussi décisive que dangereuse. Voilà, rendez-vous le 20 octobre prochain pour la suite de ces aventures.
2: Eh bien, j'ai hâte de voir ça, ça a l'air pas mal du tout, hein.
3: Ouais.
2: Ouais. On enchaîne avec quoi?
3: Alors, une fois n'est pas coutume, je vais vous parler d'un film que vous pourrez voir sur une plateforme.
2: Ok.
3: Ne me jetez pas des pierres.
2: Non, un peu.
3: Alors, c'est pas celle avec le N rouge, c'est celle avec le logo qui fait un sourire.
2: Ok.
3: Le film s'appelle Une famille de bâtards.
2: Mmh.
3: Ça a été fait par le réalisateur de L'amour c'est surcoté. Il y retrouve d'ailleurs ses deux comédiens fétiches, à savoir Laura Felpin et Hakim Jimili, ainsi qu'une pléiade d'excellents acteurs autour d'eux, comme par exemple Benjamin Tranier, Cadmerade, ou même Florence Foresti qui joue une vieille prostituée, et elle est très très bien dans ce rôle.
2: Mmh.
3: L'histoire, lorsque le patron d'un bistrot où machine à sous et prostitution arrondissent un petit peu le chiffre d'affaires, se fait tirer dessus, ses trois enfants, tous de mère et de caractère différent, doivent faire cause commune, leur but, sauver le bistrot de leur père et aussi leur peau, parce que le bistrot est menacé par des gangsters qui ne rigolent pas. Donc le film se déroule dans les années 90, Il y a une super bande son, super intéressante. C'est un petit peu l'histoire des cafés parisiens, de l'évolution des cafés parisiens. Donc voilà, ça rappelle des bons souvenirs. C'est léger, c'est agréable. Et j'avoue que j'ai adoré Benjamin Tranier en frère un peu raciste qui dit des horreurs avec un grand sourire. C'est un vrai plaisir de fin gourmet. En tout cas, c'est un bon moment de détente. Je vous le conseille.
2: Eh bien, merci Jean-Marie pour cette recommandation, puisque je pense que je vais y jeter un petit coup d'œil, voire même plus qu'un coup d'œil d'ailleurs. Hein. Je vais le regarder.
3: En plus, ce que je trouve très bien, c'est que ça dure 1h30. C'est pas les films tunnels de 2h.
2: Ouais.
3: 1h30, c'est parfait.
2: Ok, eh bien parfait alors. On termine avec quoi ?
3: Je voulais juste terminer avec deux petites choses. D'abord le pâté, le cinéma pâté à l'Odysseum à Montpellier, que vous connaissez, j'imagine, s'équipe d'un projecteur IMAX 70 mm. À partir du 15 juillet, donc il proposera une technologie qui est assez unique en France et présente seulement dans 3 autres salles en Europe. Alors il faut savoir que le format IMAX, c'est un écran de bonne taille hein, quand même. Hein. On est sur du 22 m39 de large sur 16 m76 de haut.
2: Waouh.
3: Ça rigole pas. C'est ce qu'on appelle un grand écran. L'inauguration de ce nouveau grand écran, se fera avec le dernier Nolan, hein, l'Odyssée. Donc si vous êtes dans le coin, n'hésitez pas, je pense que ça vaut le coup d'aller jeter un coup d'œil. Et l'autre chose que je voulais vous dire, c'est que la semaine prochaine, on va faire un petit focus sur Steven Spielberg.
2: Okay.
3: Vous savez que son dernier film vient de sortir, hein, et c'est toujours un événement, un Spielberg qui sort. Donc voilà, je me suis dit qu'un petit focus sur ce génie, ce serait pas mal.
2: Eh bien, excellente idée. Moi, j'approuve. Vivement à la semaine prochaine. Merci beaucoup, Jean-Marie, pour toutes ces actualités. Et on se retrouve la semaine prochaine pour ce focus Spielberg, donc. Et peut-être quelques actualités cinématographiques. À la semaine prochaine.
3: Avec grand plaisir, à la semaine prochaine.
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L'énergie de Noé Préchevaux avec Que tous dansent sur le 88.9. Allez, la première heure de l'émission s'achève doucement. Si vous êtes sur la route du côté de Vauvert ou de Vergèze, roulez prudemment et restez bien calés sur notre antenne. Dans un instant, après les infos de 8h et la chronique météo, bien sûr, on se posera pour faire le tour complet des journées mondiales et internationales de la semaine. On parlera de surf, de sushi, mais aussi de moto et de la journée internationale de la lenteur. Un programme très varié à découvrir dans quelques minutes. D'ici là, on termine l'heure avec Gabriel Jacoby et le morceau The One, juste avant le flash.

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2: Bonjour à tous. À la une de l'actualité, les Bleus joyeux ce matin après leur victoire contre le Sénégal pour commencer leur mondial hier soir. Succès 3-1 avec un doublé de Kylian Mbappé et un but de Bradley Barcola. L'équipe de France est deuxième de son groupe derrière la Norvège, vainqueur de l'Irak 4-1. Et cette nuit, l'Argentine a battu l'Algérie 3-0 avec un triplé de Lionel Messi. Une vague de chaleur s'installe sur le pays. Météo France prévoit une hausse des températures à partir d'aujourd'hui, 30 à 35 degrés sur une grande partie du pays et jusqu'à 37 degrés localement dans le sud-ouest, le centre-ouest et le centre-est. Le pic est attendu entre vendredi et dimanche avec des pointes pouvant atteindre 40 degrés sur le centre-val de Loire, le Poitou-Charente, l'Île-de-France et la vallée du Rhône. Une enseignante d'une école d'Avignon accusée d'avoir attaché un élève de CE2 à sa chaise avec une corde à sauter. Les faits se seraient produits le mois dernier. La mère de l'enfant a déposé plainte pour violence, humiliation et propos racistes présumés. L'enseignante n'a pas repris son poste depuis. Une enquête est en cours. En tennis, plusieurs Français engagés sur le gazon aujourd'hui. En huitième de finale en Allemagne à Halle, nous avons Terence Hattmann et au tournoi du Queens en huitième de finale également, place à Adrian Manarino.
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4: En ce mercredi 17 juin sur Delta FM, terre de Camargue, une matinée avec un ciel dégagé, je dirais même ensoleillé, qui se poursuivra durant l'après-midi. Au niveau des températures, la minimale sera à 18 et la maximale à 30. Concernant le vent, il restera assez calme aux alentours de 20 km/h en moyenne. Pas de fortes rafales attendues pour aujourd'hui. Concernant la suite de la semaine, une des températures vont rester assez stables, aux alentours des 34 degrés, et le vent ne devrait pas s'emballer plus que ça. Sur ce, moi je vous souhaite une bonne journée et une bonne fête au Hervé.
5: Bon réveil si vous nous rejoignez en terre de Camargue sur Delta FM 88.9. Deuxième heure pour l'excellent matin. Très heureux de vous accompagner pour ce milieu de semaine. On continue de faire le plein d'énergie en musique et en bonne humeur. Pour ouvrir le nouveau bloc musical, on retrouve le roi de la bachata pour une mélodie rythmée et envoûtante. C'est Romeo Santos avec Sus Huelas, tout de suite sur Delta FM.

17 juin, avec les béliers, vous ne supportez plus les conflits, faites des compromis. Taureau, votre esprit sera en alerte, vous serez à l'affût de tout ce qui sort de l'ordinaire. Les gémeaux, ne laissez pas des idées préconçues vous empêcher d'essayer quelque chose de nouveau. Cancer, arrêtez de vous mêler des problèmes des autres, ça les énerve. Lion, vous avez du flair, vous pourriez acquérir quelque chose d'exceptionnel aujourd'hui. Les vierges, beaucoup de choses à faire, cette journée vous paraîtra laborieuse, courage. Balance, ce sera la journée idéale pour vous recentrer sur vous-même. Faire de nouveaux projets est indispensable pour vous. Les scorpions, vous serez bien dans votre peau et apprécierez la compagnie de votre entourage. Sagittaire, vous aurez envie de partager vos idées, n'hésitez pas à communiquer. Les capricornes, soyez moins exigeants envers vous-même et la vie vous paraîtra plus belle. Les verseaux, une grande lucidité va vous permettre de mener à bien vos projets. Enfin les poissons, une bonne nouvelle ou une arrivée d'argent ne sont pas à exclure aujourd'hui. Très bonne journée à tous.

0: Hot Club of Détroit avec passion sur Delta FM Tard de Camargue. Et comme chaque jour, je vous propose de retrouver l'actualité locale et régionale avec Nicolas.
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2: Bonjour à tous, coup de chaud dans le sud, le mercure va encore monter très haut ce mercredi. Conséquence, la ville de Lunel renforce son dispositif canicule pour protéger les personnes les plus fragiles. Dispositif activé depuis le 1er juin dernier jusqu'au 15 septembre prochain. Il repose sur un registre communal qui permet un suivi téléphonique des personnes isolées. Un lieu rafraîchi est également mis à disposition au foyer municipal des retraites et accessible en semaine et sur inscription le week-end. Les autorités rappellent que la vigilance de l'entourage reste essentielle en période de forte chaleur. Lunel où le port du casque devient obligatoire pour les utilisateurs de trottinettes électriques et autres engins motorisés comme les hoverboards ou gyropodes. Cette décision entrée en vigueur lundi fait suite à une hausse des accidents, 21 depuis 2025, dont plusieurs avec des blessures graves, notamment des traumatismes crâniens. La police municipale prévoit une période de sensibilisation d'environ 2 semaines avant de commencer à sanctionner. L'enquête sur le meurtre d'une octogénaire au Gros-du-Roi se poursuit. Des véhicules de gendarmerie ont été aperçus dans la commune ce mardi sans qu'aucun lien officiel avec l'affaire ne soit confirmé. Pour l'instant, les investigations restent en cours et mobilisent notamment la section de recherche de Nîmes et la compagnie de Vauvert. Les enquêteurs appellent à la prudence. Aucune interpellation n'avait eu lieu à ce stade hier soir. Un conducteur sans permis, fortement alcoolisé, a volontairement percuté la voiture d'une jeune femme. Les faits remontent à ce week-end entre Carnon, Palavas et Montpellier après plusieurs comportements dangereux sur la route. Le conducteur l'a percuté par le côté, la projetant contre une barrière de sécurité. Il conduisait donc sans permis de conduire, sans assurance, avec un taux d'alcoolémie très élevé. Il devra répondre de violences avec usage de son véhicule et de plusieurs infractions routières graves. Et puis le groupe CIBA dresse un bilan positif de la coupole des Halles à Nîmes. Le PDG Nicolas Chambon affirme que le centre commercial est en redressement et vise désormais 4 millions de visiteurs en 2026. Très bonne journée sur Delta FM.

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1: Votre soirée TV de ce mercredi 17 juin, coup de cœur du jour pour Ma femme s'appelle Revient. Bernard a du mal à se remettre du départ de sa femme et tente de retrouver un équilibre dans une résidence réservée aux célibataires. Pour occuper ses nuits d'insomnie et éviter de sombrer dans la solitude, il travaille avec SOS Médecins et enchaîne les gardes nocturnes. Derrière son apparente routine, il cache une profonde tristesse et une difficulté à tourner la page. Son quotidien change pourtant lorsqu'une intervention le mène à une rencontre inattendue. Un soir, il porte secours à Nadine, sa voisine, victime d'un malaise dans l'ascenseur. Elle traverse, elle aussi, une période douloureuse depuis que son compagnon, musicien, l'a quittée. Photographe de profession, elle peine à accepter cette rupture et alterne entre découragement, solitude et comportement excessif pour combler son mal-être. Rapidement, Bernard reconnaît chez elle une souffrance qui fait écho à la sienne. Au fil des conversations et des confidences, les deux voisins se rapprochent peu à peu. Chacun trouve chez l'autre une écoute et une compréhension qu'ils ne trouvaient plus ailleurs. Entre maladresse, moments de tendresse et blessures encore ouvertes, ils apprennent progressivement à se reconstruire. Leur rencontre devient alors l'occasion de redonner un peu d'espoir à deux vies suspendues. Vous retrouverez Ma femme s'appelle Revient sur Arte. Également ce soir sur votre petit écran, sur TF1, vous retrouverez un épisode inédit de la série dramatique Good American Family. France 2 vous propose en inédit un téléfilm dramatique, Danse ta vie. M6 vous propose en direct du football, Portugal, République démocratique du Congo. Sur France 4, vous retrouverez de la musique, 100% Johnny, live à la Tour Eiffel. TMC vous propose une comédie, Chasse gardée. Sur Gulli, vous retrouverez une série humoristique, The Middle. C-Star vous propose une comédie, Les Saveurs du Palais. Sur TD8, vous retrouverez un thriller, 47 mètres plus bas. Pour finir, sur TF1 Série et Film, vous retrouverez un film d'espionnage, La Mécanique de l'Ombre. Des séries, des documentaires, des films, du direct, des rediffusions, il y en a pour tous les goûts à la télévision. A bientôt et merci d'écouter Delta FM.
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les mythiques Rolling Stones avec In The Stars sur le 88.9. Allez, c'est le rendez-vous du mercredi, on fait le point sur le calendrier des journées nationales et internationales de la semaine. Aujourd'hui, mercredi, on combine la journée mondiale de lutte contre la désertification et la sécheresse avec la journée internationale du surf. Ouais. Demain, jeudi, place aux gourmands avec la journée internationale du sushi et la journée de la gastronomie durable pour valoriser le bien manger et les circuits courts. Vendredi, une journée plus médicale avec la journée mondiale de la dépranocytose. Alors, il s'agit d'une maladie génétique grave et très répandue qui affecte l'hémoglobine et les globules rouges. Et cette journée permet de sensibiliser le public et de soutenir la recherche. Samedi, nous observons la journée mondiale des réfugiés. Dimanche, préparez-vous, c'est l'embouteillage. On fêtera bien sûr tous les papas avec la fête des pères. Mais ce sera aussi la journée internationale de la lenteur, parfaite pour un dimanche. La journée mondiale du yoga, la journée mondiale de la moto. Et enfin la journée internationale de la girafe. Et puis sans oublier également la journée de la musique. Hein, c'est la fête de la musique, comme chaque 21 juin. Voilà, lundi prochain, place à la santé avec la journée nationale de réflexion sur le don d'organes et la greffe. Et enfin, mardi prochain, on terminera avec la journée mondiale des veuves, la journée olympique mondiale et la journée mondiale pour la fonction publique. Bon, c'est un menu très complet pour votre culture générale. On repart en musique sur Delta FM avec Philippine Labré. On peut s'aimer toujours sur Delta FM.

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1: Et cette semaine dans Serial Streamer, c'est le coup de nostalgie de la semaine. Netflix vient de lever le voile sur la première bande-annonce de sa future série en live-action, Scooby-Doo, Les Origines. Actuellement en tournage à Atlanta pour une diffusion prévue en 2027, cette série de 8 épisodes revisite la naissance de la célèbre équipe de Mystère et compagnie. L'intrigue nous plonge lors du dernier été en colonie de vacances de Sammy et Daphné. Face à un étrange mystère impliquant un chiot solitaire témoin d'un meurtre surnaturel, il s'associe à la pragmatique Vera et au séduisant Fred. Scénarisé par Josh Applebaum et Scott Rosenberg, ce projet produit par Warner Bros. Et il s'annonce comme une réinvention moderne et un brin plus sombre du grand classique d'Hanna-Barbera. Alors préparez-vous également aussi à une comédie piquante et haute en couleurs. Dès ce vendredi 12 juin, Prime Video met en ligne Une famille de bâtards, le nouveau film écrit et réalisé par Mourad Winter. La plateforme mise sur un casting comique XXL réunissant Hakim Djemili, Laura Felpin, Benjamin Tranier, Florence Foresti et Cadmerade. L'histoire se déroule à Paris en 97. Mohamed, joué par Hakim Djemili, un homme sans histoire, voit sa vie basculer lorsque son père est laissé pour mort après une fusillade. Il découvre alors l'existence de son demi-frère Maurice et de sa demi-sœur Morgane, mais aussi que son paternel lui a légué chez Momo, un bar à hôtesse en faillite croulant sous les dettes. Contrainte de collaborer pour rembourser les créanciers, cette fratrie improvisée va devoir gérer une cohabitation explosive. Une famille de bâtards, c'est donc dès ce vendredi 12 juin sur Prime Video. Et puis on termine avec deux géants du cinéma américain qui s'associent pour un événement télévisuel majeur. Martin Scorsese et Steven Spielberg officient en tant que producteurs exécutifs sur Cap Fear, les nerfs à vif, une série thriller en 10 épisodes disponible en exclusivité sur Apple TV+. Cette nouvelle relecture du film culte des années 60, déjà réadapté par Scorsese lui-même en 91, confie le rôle iconique du machiavélique Max Cady à l'immense Javier Bardem. À peine sorti de prison, le tueur charismatique déploie un plan de vengeance implacable contre l'avocat qu'il juge responsable de son sort. Bardem partage l'affiche avec Amy Adams et Patrick Wilson dans une saison unique et bouclée qui séduit déjà la presse internationale avec 76% sur Rotten Tomatoes. Voilà, c'est tout pour l'actualité sériphile sur Delta FM.

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1: Au Gros du Roi, un kiosque à sushi implanté au sein d'un supermarché recrute un sushi-man ou une sushi-woman, commis de cuisine, en CDI. Sous la responsabilité du chef de stand, vous serez au cœur de la production de spécialités asiatiques. Vos missions principales incluront la découpe, la préparation et le conditionnement des produits phares de la gamme, sushi, maki, California rolls, ainsi que la cuisson des plats chauds de type wok. Au-delà de la cuisine, vous participerez activement à la gestion quotidienne du stand, la réception des marchandises, le contrôle de la fraîcheur, inventaire, passage des commandes et mise en valeur de la vitrine. Le respect absolu des normes d'hygiène et de sécurité alimentaire est un prérequis non négociable sur ce poste. L'établissement recherche un profil doté d'une expérience solide en restauration, idéalement spécialisé dans la cuisine japonaise ou asiatique. Autonomie, rigueur opérationnelle et capacité à travailler en équipe au contact direct de la clientèle du supermarché sont indispensables. Le contrat proposé est un CDI de 39 heures par semaine avec un travail organisé en journée, incluant obligatoirement le samedi. La rémunération est fixée sur un taux horaire brut compris entre 12,31 € et 12,80 €. Les déplacements fréquents sont également mentionnés dans le cadre des activités du groupe.
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Waouh, c'était Talisco sur Delta FM 4, Delta FM Tarte de Camargue 88.9. Allez, on approche de la dernière heure de la matinale. Restez bien avec nous, car juste après les infos de 9h, on ouvrira notre page de sortie locale. On va parler aussi d'un rendez-vous rock'n'roll totalement endiablé qui se prépare ce week-end en plein cœur d'Aigues-Mortes, idéal pour une soirée entre amis. Je vous donne tous les détails dans un instant, et en attendant, voici la collaboration entre Jennifer et Kylie Minogue sur On oublie le reste, le flash national, c'est juste après.

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2: Bonjour à tous, à la une de l'actualité, le sourire des Bleus ce matin après leur victoire contre le Sénégal pour commencer leur mondial hier 3-1 avec un doublé de Kylian Mbappé et un but de Bradley Barcola. L'équipe de France est deuxième de son groupe derrière la Norvège, vainqueur de l'Irak 4-1. Cette nuit, l'Argentine a battu l'Algérie 3-0 avec un triplé de Lionel Messi et l'Autriche a battu la Jordanie 3-1. Face à la vague de chaleur sur le pays, les oraux de français et le grand oral du bac pourraient être reportés localement. Le ministre de l'Éducation nationale évoque des décalages de quelques heures ou de quelques jours dans les établissements les plus exposés. L'objectif, garantir de bonnes conditions pour les candidats et les examinateurs. La ville de Chenôve, près de Dijon, va instaurer un couvre-feu pour les mineurs après plusieurs semaines de violences urbaines. Le week-end dernier, des tirs de mortier, des poubelles incendiées et des dégradations ont perturbé la circulation du tramway. Des affrontements ont eu lieu avec les forces de l'ordre, 3 mineurs ont été interpellés. Le couvre-feu pourrait entrer en vigueur dans 2 jours et durer jusqu'au 17 juillet. Et en volley, 5e match de Ligue des Nations pour l'équipe de France féminine. Les Bleus jouent contre le Brésil. Les Françaises vont tenter de décrocher leur 2e victoire face aux Brésiliennes, encore invaincues dans la compétition.
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3: En ce mercredi 17 juin sur Delta FM Terre de Camargue, une matinée avec un ciel dégagé, je dirais même ensoleillé, qui se poursuivra durant l'après-midi. Au niveau des températures, la minimale sera à 18 et la maximale à 30. Concernant le vent, il restera assez calme aux alentours de 20 km/h en moyenne, pas de fortes rafales attendues pour aujourd'hui. Concernant la suite de la semaine, une des températures vont rester assez stable, aux alentours des 34 degrés et le vent ne devrait pas s'emballer plus que ça. Sur ce, moi je vous souhaite une bonne journée et une bonne fête au RV.
4: C'est la dernière heure de l'excellent matin sur Delta FM 88.9. Bienvenue dans notre dernière ligne droite du mercredi, la plus chill de la matinée. Parfaite pour vous accompagner si vous commencez votre journée de travail ou si vous ouvrez votre commerce ou si vous profitez tranquillement de la matinée du côté du Gros du Roi, de la Grande Motte. On s'installe dans la chaleur et le rythme avec une immense voix de la salsa. C'est Yuri Buenaventura avec le superbe Me Haces Feliz sur Delta FM.

Bonjour à tous, nous sommes aujourd'hui le 17 juin, journée où nous souhaitons une bonne fête aux Hervé et Émilie. Bon anniversaire à vous qui êtes nés un 17 juin, c'est un point en commun que vous avez avec Kendrick Lamar, Venus Williams, Lio et Francis Ginibre du duo Les Chevaliers du Fiel. Ça s'est passé un 17 juin 1789 à Versailles, le tiers état et quelques représentants du clergé aux états généraux se proclament Assemblée Nationale sur une suggestion de l'abbé Sieyès et décident d'élaborer une constitution pour la France. 1939, le guillotiné Eugène Weidmann est le dernier condamné à perdre la tête en public en France. Et puis le 17 juin 1940, le maréchal Pétain demande aux Allemands quelles sont leurs conditions d'armistice. À midi, il prononce à la radio une allocution mémorable. Je cite « C'est le cœur serré que je vous dis aujourd'hui qu'il faut cesser le combat ». Le même jour, le général de Gaulle prend l'avion pour Londres. Le dicton du jour « Soleil à la Saint-Hervé » fait présager d'un bel été. Très bonne journée à tous.

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0: Nina Louise avec Miroir Miroir sur Delta FM. Et tout de suite, je vous propose de retrouver Nicolas pour un point sur l'actualité locale et régionale.
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2: Bonjour à tous, coup de chaud dans le sud, le mercure va encore monter très haut ce mercredi. Conséquence, la ville de Lunel renforce son dispositif canicule pour protéger les personnes les plus fragiles. Dispositif activé depuis le 1er juin dernier jusqu'au 15 septembre prochain. Il repose sur un registre communal qui permet un suivi téléphonique des personnes isolées. Un lieu rafraîchi est également mis à disposition au foyer municipal des retraites et accessible en semaine et sur inscription le week-end. Les autorités rappellent que la vigilance de l'entourage reste essentielle en période de forte chaleur. Lunel où le port du casque devient obligatoire pour les utilisateurs de trottinettes électriques et autres engins motorisés comme les hoverboards ou gyropodes. Cette décision entrée en vigueur lundi fait suite à une hausse des accidents, 21 depuis 2025, dont plusieurs avec des blessures graves, notamment des traumatismes crâniens. La police municipale prévoit une période de sensibilisation d'environ 2 semaines avant de commencer à sanctionner. L'enquête sur le meurtre d'une octogénaire au Gros-du-Roi se poursuit. Des véhicules de gendarmerie ont été aperçus dans la commune ce mardi sans qu'aucun lien officiel avec l'affaire ne soit confirmé pour l'instant. Les investigations restent en cours et mobilisent notamment la section de recherche de Nîmes et la compagnie de Vauvert. Les enquêteurs appellent à la prudence, aucune interpellation n'avait eu lieu à ce stade hier soir. Un conducteur sans permis, fortement alcoolisé, a volontairement percuté la voiture d'une jeune femme. Les faits remontent à ce week-end entre Carnon, Palavas et Montpellier après plusieurs comportements dangereux sur la route. Le conducteur l'a percuté par le côté, la projetant contre une barrière de sécurité. Il conduisait donc sans permis, conduire sans assurance avec un taux d'alcoolémie très élevé. Il devra répondre de violence avec usage de son véhicule et de plusieurs infractions routières graves. Et puis le groupe CIBA dresse un bilan positif de la coupole des Halles à Nîmes. Le PDG Nicolas Chambon affirme que le centre commercial est en redressement et vise désormais 4 millions de visiteurs en 2026. Très bonne journée sur Delta FM.

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2: Dans votre agenda de ce mercredi 17 juin sur Delta FM Terre de Camargue, Aigues Mortes, les plus jeunes ont rendez-vous au cinéma pour une nouvelle séance ciné-kid spécialement pensée pour les enfants dès 3 ans. À l'affiche, Nouveau copain a pu faire un rock, un film d'animation doux et poétique qui emmène le public sur une île peuplée de macareux. Lorsque de nouveaux oiseaux arrivent après une tempête, la jeune Ona part à leur rencontre avec curiosité, mais la disparition d'un œuf va entraîner toute la colonie dans une aventure pleine de découvertes et d'émotions. Un joli récit autour de l'entraide, de l'amitié et de la solidarité. Ciné-Kid Nouveau Copain à Puffin Rock sera retrouvé ce mercredi 17 juin à 10h au cinéma Marcel Pagnol à Aigues Mortes. Anime, les amateurs de sensations fortes ont rendez-vous aux arènes pour une soirée placée sous le signe du métal. Le groupe suédois Sabaton débarque avec The Legendary Tour, présenté comme l'un des spectacles les plus ambitieux de sa carrière. Connu pour ses concerts spectaculaires et son univers puissant, le groupe promet un show à grande échelle accompagné de Bloody Wood et Nightmare. En première partie, une soirée qui s'annonce intense entre riffs explosifs et mise en scène grand format. Concert Sabaton plus Bloody Wood et Nightmare sera retrouvé ce mercredi 17 juin à partir de 20h30 aux arènes de Nîmes. À Montpellier, les Halles Tropisme accueillent une soirée open air dans le cadre de la semaine des fiertés avec le collectif Kawaii. Né à Montpellier, ce collectif artistique réunit musique, performance, culture alternative dans une approche ouverte et expérimentale. Au programme DJ set, univers électronique, influence venue du monde entier et énergie festive jusqu'au bout de la soirée. Entre basse, musique, rythme percutif et création hybride, Kawaii propose une expérience musicale tournée vers le partage, la liberté et la découverte. Mercredisme Kawaii sera retrouvé ce mercredi 17 juin de 19h30 à 23h30 au Hall Tropisme à Montpellier. Excellente sortie à vous avec Delta FM.
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1: Et comme chaque jour, on retrouve les coups de cœur des offices de tourisme. Et aujourd'hui, je suis en compagnie de Séverine de l'office de tourisme du Gros du Roi. Salut Séverine.
2: Salut Tom.
1: Comment ça va?
2: Ça va très bien.
1: On a de très beaux rendez-vous. On a un événement mythique qui est de retour cette année au Gros du Roi. C'est la fête de la Saint-Pierre. Alors, on a 3 jours de festivités. On va démarrer avec le vendredi.
2: C'est ça, vendredi 19 juin. Donc, on commence à 17h30 avec le tournoi sur chariot de l'école de Joutes. Donc, avec la jeune lance Grolaine. Donc, vous les retrouverez sur le front de mer, boulevard Maréchal Juin. 17h30, et puis à 18h30, vous avez la cérémonie commémorative des pêcheurs disparus en mer. Là, ça sera sur le môle rive gauche. Tout ça, ça va durer pendant 1 heure, et à 19h30, on aura la bénédiction des bateaux, toujours sur le canal, du nouveau port. Et à 19h30 également, vous avez l'animation musicale, les mobile homes, place de la République.
1: Donc on commence cette fête de la Sainte-Pierre de cette manière-là, le vendredi. Samedi, je crois que ça va être une journée beaucoup plus chargée.
2: Alors là, c'est la grande fête le samedi. Vraiment là, on commence le matin à 10h avec le défilé des jouteurs du bar des pêcheurs. Donc sur le ponton Jean-Pierre Bas, quai Colbert. Et puis à 10h30, vous aurez les tournois des joutes languedociennes avec la jeune lance Grolaine, quai Colbert, donc avec la remise des prix au bar des pêcheurs. Et puis après le tournoi, on a l'abrivado des 4 manades, Saint-Louis, Tommy, Mila et Julien, avec leur départ sur le quai du 19 mars 1962 au pont tournant avec l'arrivée quai Colbert au niveau de la rue du Stade. Et puis on finit par un rodéo camarguais à 16h30 qui est organisé par le club taurin de l'Union Taurine aux arènes.
1: Une très belle journée donc. On a encore des événements, je crois, pour la soirée de samedi.
2: Et oui, c'est pas fini du tout en fait. Après le rodéo, à 18h, on a une animation musicale offerte par le bar des pêcheurs. Donc c'est Pop on the Rock sur le quai Christian Gossioso. Et après le rodéo, vous avez le Bandido 2x2 des 4 manades, toujours les mêmes, Saint-Louis, Tommy, Mila et Julien, avec le départ quai Colbert au niveau de la rue du Stade et au pont tournant arrivé au quai du 19 mars 1962. Et sinon, à 22h, bien sûr, on aura l'ouverture du bal, comme chaque année, avec l'orchestre Jean Riboul, Air Live, sur le front de mer, rive gauche, et bien sûr, le feu d'artifice à 22h30, et la suite du bal, toujours au même endroit, front de mer, rive gauche.
1: Magnifique journée donc de samedi pour cette fête de la Saint-Pierre. Et donc on va terminer avec le dimanche qui, pour le coup, lui aussi, a un sacré programme, je crois.
2: Sacré programme, donc le dimanche 21 juin, le jour de l'été, on commence par 9h30 à 9h30 par la procession de l'église Saint-Pierre, toujours sur le quai Christian Gossioso, puis à 10h la messe solennelle en plein air, et à 17h on a la course Trophée des As aux arènes. Donc, souvenir Olivier Arnaud. Donc, sachez aussi qu'il y a une grande tombola de la Saint-Pierre avec un séjour de 1000 euros à gagner. Et les tickets sont en vente auprès des pêcheurs.
1: Voilà, donc un très beau programme pour cette fête de la Saint-Pierre. On n'oublie pas également que le 21 juin, c'est la fête de la musique. Il y a de très belles animations pour la fête de la musique au sein du Gros du Roi. Pour cela, n'hésitez pas à vous rendre sur le site letsgros.com pour retrouver toutes les informations aussi bien de la Saint-Pierre que de la fête de la musique. Et puis, on peut venir vous voir directement sur place à la Villa Paris. Vous avez des horaires d'ouverture qui sont de quelle heure à quelle heure?
2: Alors oui, venez nous voir, pardon, donc de 9h30 à 12h30 et de 14h à 18h.
1: Tous les jours?
2: 7 jours sur 7.
1: Magnifique, merci beaucoup Séverine pour tous ces coups de cœur et on se retrouve très prochainement pour de nouveaux rendez-vous. À bientôt.
2: À très bientôt Tom.

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1: L'artiste Aurel avec le morceau « Là-bas, vous êtes bien » sur Delta FM, Terre de Camargue. Une excellente idée de sortie festive et musicale à noter précieusement dans vos agendas pour ce week-end. Ce samedi 20 juin, de 20h30 à 23h, rendez-vous sur la place de la Viguerie à Aigues-Mortes pour un concert gratuit du groupe The Apple Scruffs. Cet ensemble, fondé en 2006 par Bernard Capot, a débuté comme un groupe de reprises des Beatles avant d'élargir son horizon musical au fil des années. Il vous prépare une soirée 100% rock'n'roll, reprenant les plus grands standards des Rolling Stones, de Queen ou encore les rythmes endiablés de Statu Quo, de Kings et Lynyrd Skynyrd. Et pour les moments plus doux, ils revisiteront aussi les répertoires de The Police, Supertramp, des Eagles ou de Bob Dylan. Bref, c'est le rendez-vous idéal pour chanter, danser et partager un super moment en plein cœur d'Aigues-Mortes et en plein air. Alors ne foncez, voilà, c'est pour le 20 juin à partir de 20h30, place de la Viguerie à Aigues-Mortes. On reste dans l'histoire du rock et de la chanson française avec un duo mythique, Johnny Hallyday et Michel Berger. Voici C'est l'amour que j'attendais sur Delta FM.

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1: Cinéma. Bonjour Camille.
2: Bonjour Tom.
1: Alors on se retrouve pour la programmation du cinéma Marcel Pagnol d'Aigues-Mortes pour ce mercredi 17, jeudi 18 et vendredi 19 juin. Et à l'affiche, nous retrouvons La Bataille de Gaulle, L'Âge de Fer.
2: On est en juin 1940, la France s'effondre et signe l'armistice. Au milieu du chaos, un homme refuse de céder. Seul contre tous, ce général inconnu s'échappe vers Londres pour sauver ce qu'il reste d'un rêve, la liberté.
1: La Bataille de Gaulle, L'Âge de Fer, c'est donc mercredi à 20h30, jeudi à 17h30 et vendredi à 13h30 en séance Ciné Babies. On a également L'Objet du Délit.
2: Dans les coulisses d'une production de l'opéra Les Noces de Figaro, les tensions montent lorsqu'une accusation d'agression sexuelle éclate, mettant en péril la production et forçant chacun à prendre position.
1: L'Objet du Délit, c'est mercredi à 15h30 et vendredi à 20h30. Retrouvez également à l'affiche L'Affaire Zanetti, vendredi à 16h30. Scary Movie 6, interdit au moins de 12 ans, mercredi à 18h30. Le garçon qui faisait danser les collines, c'est en version originale sous-titrée français, à retrouver jeudi à 20h30 et vendredi à 18h30. Et puis nous avons également la séance Ciné Kids, comme chaque mercredi, toujours à 10h et toujours au tarif de 4€, aussi bien pour les plus petits que pour les plus grands. Et cette semaine, on retrouve un nouveau copain à Puffin Rock, donc mercredi à 10h en séance Ciné Kids, mais également en séance classique, toujours mercredi à 14h. Merci beaucoup Camille.
2: Merci beaucoup Tom, à bientôt.
1: À bientôt.

0: Et oui, la superstar Ed Sheeran avec son titre Sapphire sur le 88.9. Et voilà, les 3 heures de l'excellent matin se terminent pour aujourd'hui. Un immense merci à vous tous de partager votre début de journée avec nous, de Palavas jusqu'à Beauvoisin. N'oubliez pas que la musique continue tout au long de la journée sur notre antenne et que vous retrouverez Mélanie cet après-midi dès 16h pour le 16-18. Elle est de retour pour vous accompagner sur le chemin du retour avec sa superbe énergie habituelle. De mon côté, je vous donne rendez-vous demain matin dès 7h tapante. On se quitte avec la puissance d'Imagine Dragons et leur titre Take Me to the Beach. Je vous souhaite une excellente matinée, une très bonne journée et je vous dis à demain. Tchuss!
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2: Bonjour à tous. L'essentiel de l'actualité, l'intelligence artificielle s'invite au G7 à Évian. Aujourd'hui, plusieurs dirigeants du secteur participent à un déjeuner de travail consacré à la sécurisation de l'IA. Une déclaration commune sur l'interdiction des réseaux sociaux aux moins de 15 ou 16 ans pourrait aussi être publiée. Le ministre de l'Éducation nationale, Édouard Geoffrey, a donné des précisions sur les possibles reports des oraux du baccalauréat en raison de la chaleur. Aucune température seuil n'a été fixée. Les décisions seront prises localement selon les conditions dans les établissements. Si un report est nécessaire, les candidats et les membres des jurys seront prévenus au plus tard vendredi pour des épreuves qui pourraient être décalées de quelques jours. Les eurodéputés doivent se prononcer aujourd'hui sur l'autorisation des nouveaux OGM dans l'Union européenne. Ces plantes génétiquement modifiées sont présentées par les défenseurs comme un moyen de mieux résister à la sécheresse ou aux maladies. Mais le texte suscite des inquiétudes chez certains agriculteurs et des élus. Ils dénoncent l'absence d'étiquetage pour les consommateurs.

Et puis mission accomplie pour les Bleus, l'équipe de France a réussi son entrée dans la Coupe du Monde de football en battant le Sénégal 3 buts à 1 hier soir. Prochain match de la France, ce sera lundi soir à 23h contre l'Irak. 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

aujourd'hui dans ma cuisine, j'ai envie de vous partager la recette des moules à la cavidoule de Simone Enjolras. Cette recette figure sur le livre des Grolinades, édition 2014. Les Grolinades dont on fête 15 années d'existence cette année. Grande famille grolaine, elle est une autre héritière de la cuisine locale. Qui ne connaît pas en effet la soupe et la brandade Enjolras? Mais les moules à la cavidoule, c'est une recette bien à elle, originale et très locale. Pour cette recette, vous aurez besoin des ingrédients suivants. D'abord, pour le coulis, 3 boîtes de tomates pelées, 1 kg d'emmental râpé, 200 g de gruyère, 1 kg d'oignons, 2 gousses d'ail, 6 citrons, du sel et du poivre. Ensuite, pour l'aïoli, basiquement des œufs, de l'huile d'olive, de l'ail, du sel, du poivre et du vinaigre. Et enfin, pour le rougail, des tomates, du céleri branche,

du persil plat, des piments, du safran et 2 kg de riz. Bien évidemment, suffisamment de moules pour recevoir toute cette farce. Comptez environ 500 g par personne, ou davantage pour les plus gourmands. Allez, c'est parti mon kiki pour la préparation. Rien de compliqué, vous allez voir, mais comme d'habitude, on y met tout son cœur et ça sera encore meilleur. On commence par ouvrir et décoquiller les moules, c'est-à-dire qu'on les ouvre en gardant la bête dans une seule coquille. On prépare ensuite un coulis de tomates avec les oignons, l'ail et les tomates pelées. Ensuite, on fait l'ail au lit, alors à la main, à l'électricité ou au mortier. Sentez-vous libre de vivre cette expérience comme vous l'entendez. Et si on vous dit quelque chose, souriez comme un chat sur sa caisse à poissons. Une fois le coulis prêt et l'ail au lit aussi, les mélangez ensemble en y ajoutant un peu d'emmental râpé. À présent, on va farcir chaque demi-moule du mélange, puis on les saupoudre de râpé. On dépose le tout sur une plaque et on fait gratiner au four. Pendant ce temps, on fait cuire le riz safrané à la vapeur. Servir à l'assiette une couronne de moules gratinées avec une boule de riz et un petit gobelet de rougail pour assaisonner. C'est que de l'amour à savourer sans modération et à assortir, pourquoi pas, d'un bon nougat glacé pour faire tout glisser. À bientôt pour toujours plus de gourmandises sur Delta FM. Quant à moi, je vous embrasse et d'ici là, portez-vous bien.

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1: Au Gros-du-Roi, un kiosque à sushi implanté au sein d'un supermarché recrute un sushi-man ou une sushi-woman, commis de cuisine, en CDI. Sous la responsabilité du chef de stand, vous serez au cœur de la production de spécialités asiatiques. Vos missions principales incluront la découpe, la préparation et le conditionnement des produits phares de la gamme, sushi, maki, California rolls, ainsi que la cuisson des plats chauds de type wok. Au-delà de la cuisine, vous participerez activement à la gestion quotidienne du stand, la réception des marchandises, le contrôle de la fraîcheur, inventaire, passage des commandes et mise en valeur de la vitrine. Le respect absolu des normes d'hygiène et de sécurité alimentaire est un prérequis non négociable sur ce poste. L'établissement recherche un profil doté d'une expérience solide en restauration, idéalement spécialisé dans la cuisine japonaise ou asiatique. Autonomie, rigueur opérationnelle et capacité à travailler en équipe au contact direct de la clientèle du supermarché sont indispensables. Le contrat proposé est un CDI de 39 heures par semaine avec un travail organisé en journée, incluant obligatoirement le samedi. La rémunération est fixée sur un taux horaire brut compris entre 12,31 € et 12,80 €. Les déplacements fréquents sont également mentionnés dans le cadre des activités du groupe.
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1: Cinéflash pour ce mercredi 17 juin avec à voir dans votre cinéma Vogue du Creux du Roi, La Baleine et le Musicien, documentaire de Valentin Paoli. Après avoir découvert que sa musique semble mystérieusement attirer les cétacés, le compositeur Ron embarque pour une expérience singulière, tenter d'établir un dialogue musical en pleine mer avec une baleine à bosse. Lui répondra-t-elle ? Réponse donc dans La Baleine et le Musicien. À voir dans votre cinéma ce mercredi à 17h et ce jeudi à 18h. Également au programme pour cette journée de mercredi, La Bataille de Gaulle, L'Âge de Fer, c'est à 14h et à 18h30. Devient génial à 14h et à 19h30. Le Vertige à 18h et L'Abandon est à 16h. Pour la journée de jeudi, La Bataille de Gaulle, L'Âge de Fer est à 18h30, L'Objet du Délit est à 15h30, Devient génial à 16h, La Baleine et le Musicien donc 18h, et ensuite vous avez deux séances à 14h, Le Vertige et L'Abandon, et enfin Ciné Club avec en VO sous-titré les Blues Brothers, ce sera donc à 20h ce jeudi, et toute la programmation est disponible jusqu'au 30 juin sur le site cinéma Vogue-grosduroi.com et sur les réseaux sociaux du cinéma.

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2: Bonjour à tous. L'essentiel de l'actualité, l'intelligence artificielle s'invite au G7 à Évian. Aujourd'hui, plusieurs dirigeants du secteur participent à un déjeuner de travail consacré à la sécurisation de l'IA. Une déclaration commune sur l'interdiction des réseaux sociaux aux moins de 15 ou 16 ans pourrait aussi être publiée. Le ministre de l'Éducation nationale, Édouard Geoffrey, a donné des précisions sur les possibles reports des oraux du baccalauréat en raison de la chaleur.

Aucune température seuil n'a été fixée. Les décisions seront prises localement selon les conditions dans les établissements. Si un report est nécessaire, les candidats et les membres des jurys seront prévenus au plus tard vendredi pour des épreuves qui pourraient être décalées de quelques jours. Les eurodéputés doivent se prononcer aujourd'hui sur l'autorisation des nouveaux OGM dans l'Union européenne. Ces plantes génétiquement modifiées sont présentées par les défenseurs comme un moyen de mieux résister à la sécheresse ou aux maladies. Mais le texte suscite des inquiétudes chez certains agriculteurs et des élus. Ils dénoncent l'absence d'étiquetage pour les consommateurs. Et puis mission accomplie pour les Bleus. L'équipe de France a réussi son entrée dans la Coupe du Monde de football en battant le Sénégal 3-1 hier soir. Prochain match de la France, ce sera lundi soir à 23h contre l'Irak.

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1: Et comme chaque jour, on retrouve les coups de cœur des offices de tourisme. Et aujourd'hui, je suis en compagnie de Séverine de l'office de tourisme du Gros-du-Roi. Salut Séverine.
2: Salut Tom.
1: Comment ça va?
2: Ça va très bien.
1: On a de très beaux rendez-vous. On a un événement mythique qui est de retour cette année au Gros-du-Roi. C'est la fête de la Saint-Pierre. Alors, on a 3 jours de festivités. On va démarrer avec le vendredi.
2: C'est ça, vendredi 19 juin. Donc, on commence à 17h30 avec le tournoi sur chariot de l'école de Joutes. Donc, avec la jeune lance Grolaine. Donc, vous les retrouverez sur le front de mer, boulevard Maréchal Juin, à 17h30. Et puis, à 18h30, vous avez la cérémonie commémorative des pêcheurs disparus en mer. Là, ça sera sur le môle Rive Gauche. Tout ça, ça va durer pendant 1 heure. Et à 19h30, on aura la bénédiction des bateaux, toujours sur le canal, du nouveau port. Et à 19h30 également, vous avez l'animation musicale, les Mobile Home, place de la République.
1: Donc on commence cette fête de la Saint-Pierre de cette manière-là, le vendredi. Samedi, je crois que ça va être une journée beaucoup plus chargée.
2: Alors là, c'est la grande fête le samedi. Vraiment là, on commence le matin à 10h avec le défilé des jouteurs du bar des pêcheurs. Donc sur le ponton Jean-Pierre Bas, quai Colbert. Et puis à 10h30, vous aurez les tournois des joutes languedociennes avec la jeune lance Grolaine, quai Colbert, donc avec la remise des prix au bar des pêcheurs. Et puis après le tournoi, on a l'abrivado des 4 manades, Saint-Louis, Tommy, Mila et Julien, avec leur départ sur le quai du 19 mars 1962 au pont tournant avec l'arrivée quai Colbert au niveau de la rue du Stade. Et puis on finit par un rodéo camarguais à 16h30, qui est organisé par le club taurin de l'Union Taurine aux Arènes.
1: Une très belle journée donc. On a encore des événements, je crois, pour la soirée de samedi.
2: Et oui, c'est pas fini du tout en fait. Après le rodéo à 18h, on a une animation musicale offerte par le bar des pêcheurs. Donc c'est Pop on the Rock sur le quai Christian Gossioso. Et après le rodéo, vous avez le Bandido 2x2. Des 4 manades, toujours les mêmes, Saint-Louis, Tommy, Mila et Julien, avec le départ quai Colbert au niveau de la rue du Stade et au pont tournant arrivé au quai du 19 mars 1962. Et sinon, à 22h, bien sûr, on aura l'ouverture du bal, comme chaque année, avec l'orchestre Jean Riboule, Air Live, sur le front de mer Rive Gauche, et bien sûr, le feu d'artifice à 22h30, et la suite du bal, toujours au même endroit, front de mer, rive gauche.
1: Magnifique journée donc de samedi pour cette fête de la Saint-Pierre. Et donc, on va terminer avec le dimanche qui, pour le coup, lui aussi, a un sacré programme, je crois.
2: Sacré programme, donc le dimanche 21 juin, le jour de l'été. On commence par 9h30

0: les informations aussi bien de la Saint-Pierre que de la fête de la musique. 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Vous avez des horaires d'ouverture qui sont de quelle heure à quelle heure?
1: Alors oui, venez nous voir, pardon. Donc de 9h30 à 12h30 et de 14h à 18h.
0: Tous les jours?
1: 7 jours sur 7.
0: Magnifique, merci beaucoup Séverine pour tous ces coups de cœur et on se retrouve très prochainement pour de nouveaux rendez-vous. À bientôt.
1: À très bientôt, Tom.

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1: Aujourd'hui dans l'info positive, on va parler d'un géant du jouet qui a décidé de mettre sa puissance financière au service de la plus belle des causes, l'enfance. La fondation Lego vient d'annoncer un investissement absolument massif de 97 millions de dollars pour redonner le sourire et un avenir aux enfants qui grandissent au cœur des conflits. Ce partenariat exceptionnel, signé avec le Comité international de secours, va s'étaler sur 5 ans. L'objectif est d'aider près de 5 millions d'enfants en Afrique de l'Est, au Moyen-Orient, notamment en Syrie, au Liban, en Éthiopie ou encore au Soudan du Sud. Mais alors, comment fait-on pour faire l'école là où les crises font rage? Eh bien, la réponse tient en trois mots, l'apprentissage par le jeu. Grâce à un programme baptisé Play Matters, les enseignants sur place sont formés pour transformer leurs cours en moments ludiques et interactifs pour les petits de 3 à 12 ans. Et pour atteindre les zones les plus isolées ou les plus dangereuses, ils utilisent un média formidable qu'on connaît bien ici, les émissions de radio multilingues qui diffusent les leçons directement dans les familles. Pourquoi c'est une nouvelle qui fait chaud au cœur? Eh bien, parce que pour ces enfants confrontés à de lourds traumatismes, le jeu n'est pas un simple divertissement, c'est un outil thérapeutique puissant. Jouer leur permet de retrouver une stabilité émotionnelle, de reprendre confiance en eux et de s'épanouir à l'école. Les premiers bilans sont d'ailleurs formels, la présence en classe monte en flèche et les élèves adorent apprendre. En s'alliant ainsi avec des organisations humanitaires, la fondation Lego prouve que le secteur privé a un rôle immense à jouer dans la solidarité internationale. C'est une magnifique preuve d'espoir qui nous rappelle que, même au milieu des débris des conflits, on peut toujours reconstruire l'avenir des enfants, une brique après l'autre.

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1: Et pour vos conseils santé-bien-être, comme chaque semaine, on retrouve Guylaine Ollier, praticienne en médecine chinoise. Bonjour.
2: Bonjour.
1: Aujourd'hui, on parle de l'importance du son dans la médecine chinoise, le son qui ne se limite pas à être une simple vibration auditive, mais qui est considéré comme un puissant outil de guérison et d'harmonisation de notre corps et de notre esprit, que ce soit à travers des mantras, des chants ou des pratiques comme le Qigong. Le son peut jouer, selon les principes de la médecine traditionnelle chinoise, un rôle crucial dans notre équilibre énergétique, physique et émotionnel.
2: En médecine chinoise, le son est intimement lié au principe des cinq éléments, le bois, le feu, la terre, le métal et l'eau. Chaque élément correspond à des organes, des émotions et des sons spécifiques. Par exemple, le bois est associé au foie, à la colère, avec le son « ch » qui aide à libérer cette émotion. Le feu est lié au cœur, qui est associé à la joie, avec le son « crrr » pour exprimer la gaieté. La terre est connectée à la rate et le son rou qui aide à nourrir cette énergie. Le métal correspond au poumon et à la tristesse avec le son s pour libérer cette émotion. Et enfin, l'eau est en rapport avec les reins et le son ch qui aide à dissiper la peur.
1: Alors, quel impact est-ce que ces sons ont sur notre santé?
2: Les sons peuvent influencer notre bien-être de plusieurs façons. Les vibrations sonores harmonieuses peuvent favoriser la circulation du chi, de l'énergie, harmoniser le yin-yang et aider à libérer les blocages énergétiques. Cela peut nous apporter un sentiment de calme, de connexion et d'équilibre émotionnel. De plus, des études en musicothérapie montrent que la musique et les sons peuvent réduire le stress, améliorer l'humeur et même aider à la guérison physique. En médecine chinoise, le son est donc perçu comme un moyen d'harmoniser notre corps, notre énergie, notre esprit et notre environnement.
1: Et est-ce qu'il y aurait une pratique simple à mettre en place?
2: Oui, le Qigong des six sons. Le Qigong du son est une pratique qui combine mouvements doux, respiration et sons spécifiques pour libérer les émotions, faire vibrer et renforcer les organes. Voici une pratique simple que vous pouvez essayer. En Qigong du son, chaque son sert à faire vibrer un organe. Pour le foie, asseyez-vous confortablement avec le dos bien droit. Fermez les yeux et inspirez profondément par le nez. En expirant par la bouche, émettez un son de « ch » comme si vous essayiez de calmer quelque chose. Concentrez-vous sur le foie et imaginez l'énergie se libérer. Répétez cela 5 à 10 fois. Idem pour le cœur avec le son « crrr » comme si l'on disait enfin une bonne nouvelle.
1: Et ça, c'est le genre de chose qui peut nous remplir le cœur de joie.
2: Tout à fait. Pour traiter les soucis, les inquiétudes, se libérer des tensions mentales et renforcer la rate, inspirez le détachement, puis expirez avec le son pour retrouver tranquillité et stabilité mentale. Pour les poumons, on souffle le son pour se débarrasser de la tristesse, du découragement et pour retrouver courage, espoir d'un avenir positif. Pour les reins, en position assise ou debout, inspirez profondément, puis en expirant, émettez un son de ch tout en vous concentrant sur la région de vos reins. Visualisez une lumière apaisante qui réchauffe et renforce cette zone. Répétez ce processus quelques fois. Pour les trois foyers ou triples réchauffeurs qui ont pour fonction d'harmoniser l'ensemble des organes, inspirez profondément, soufflez tout en émettant le son chi. Vous pouvez faire un entraînement complet en expirant trois fois chaque son, une fois de façon audible et deux fois de façon presque silencieuse, et associer au son la visualisation de la couleur de l'organe. Vert pour le foie, rouge pour le cœur, jaune pour la rate estomac, blanc pour les poumons et noir pour les reins. Ou un sourire pour la sensation de plénitude, de satisfaction et de travail bien fait.
1: Et puis, y a ces fameux mantras aussi qu'on peut utiliser.
2: Les mantras sont des sons ou des phrases répétées qui aident à centrer l'esprit et à harmoniser le corps. Un mantra simple et puissant est le OM. Voici comment l'utiliser. Trouvez un endroit calme et asseyez-vous confortablement. Fermez les yeux et concentrez-vous sur votre respiration. Prenez une profonde inspiration, puis en expirant lentement, répétez Om à voix haute ou en silence. Concentrez-vous sur les vibrations que cela génère dans votre corps. Répétez pendant environ 5 à 10 minutes. Vous pouvez également faire cela en marchant pour une expérience plus dynamique.
1: Et on peut aussi se créer un espace sonore.
2: On peut aussi créer un environnement propice à la relaxation et à la guérison par le son. Voici quelques idées. Utilisez des bols tibétains, des carillons ou des instruments de percussion comme le handpan pour générer des vibrations apaisantes. Le son des bols tibétains, par exemple, peut induire un état de méditation profonde. Écoutez de la musique douce ou des sons de la nature comme le bruit des vagues ou des chants d'oiseaux pendant vos moments de méditation ou de relaxation. Ces sons peuvent aider à apaiser l'esprit et à créer une atmosphère sereine.
1: En conclusion, on peut dire que le son est un outil puissant en médecine chinoise qui peut grandement contribuer à notre bien-être.
2: En intégrant des pratiques simples comme le qigong du son, l'utilisation des mantras ou la création d'un espace sonore dans votre quotidien, vous pouvez améliorer votre santé physique, émotionnelle et rééquilibrer votre énergie. N'oubliez pas que la pratique régulière est essentielle. Prenez quelques minutes chaque jour pour explorer ces techniques et observer les effets bénéfiques qu'elles peuvent avoir sur vous. Le chemin vers le bien-être est un voyage et chaque petit pas ou son compte.
1: Et merci pour cette rubrique sonore. Et à bientôt Guylaine pour d'autres conseils bien-être.
2: À bientôt.

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1: Comme chaque semaine, on vous propose des idées de lecture avec le réseau des médiathèques en Terre de Camargue et on se consacre aux petits avec Sophie. Bonjour.
2: Bonjour. Aujourd'hui, je vous emmène en voyage avec l'album Merci aux loups de Sibérie, à la tortue des Galapagos, aux cerisiers de Mandchourie. Un magnifique album écrit par Alban Gelé et illustré par Nathalie Dieuterlé, publié en 2025 aux éditions Rue du Monde dans la collection Graines de mots. Alban Gelé est une poétesse que j'ai eu le plaisir de rencontrer l'été dernier lors du Festival de la Poésie Sauvage à la Salvetat-sur-Agout. Elle écrit avec les yeux grands ouverts sur le monde. Installée à Saumur, elle nourrit son œuvre de ses deux grandes passions, la poésie et les chevaux. Dans ses livres, elle parle souvent de la nature, des animaux, de l'enfance et de ses petits émerveillements qui passent parfois inaperçus. Une écriture délicate, accessible, qui touche aussi bien les enfants que les adultes. L'album que je vous présente aujourd'hui est accessible dès 5 ou 6 ans. Il n'y a ni véritable histoire, ni héros à suivre. À la place, Alban Gelé offre une longue chaîne de remerciements adressée aux merveilles de la nature d'ici et d'ailleurs. Animaux, paysages, arbres, lieux qui peuplent notre planète. Chaque page est une invitation à s'émerveiller. Le texte, très simple en apparence, prend la forme d'un poème où l'autrice remercie le vivant pour sa beauté, sa présence et les émotions qu'il suscite. C'est un livre qui nous rappelle combien notre monde est vaste, merveilleux, mais aussi fragile et précieux. Les illustrations de Nathalie Dieuterlé accompagnent parfaitement cette ode à la nature. Avec leurs couleurs douces et lumineuses, elles ouvrent des fenêtres sur des paysages lointains, nourrissent l'imaginaire des jeunes lecteurs qui, par les mots et les images, sont invités à voyager d'un continent à l'autre dans un élan d'émerveillement et de gratitude. Ce que j'aime particulièrement dans cet album, c'est sa puissance poétique, bien sûr, mais aussi son invitation à ralentir. À une époque où tout va très vite, il incite les enfants et les adultes à regarder autour d'eux, à observer, à ressentir et pourquoi pas à inventer leur propre merci. Merci aux loups de Sibérie est donc bien plus qu'un album. C'est une célébration du vivant, une longue écharpe de merci poétique qui fait tout le tour du monde, nous enveloppe, nous fait du bien et qui peut être partagée en famille, en classe ou simplement le soir avant de dormir. Un beau livre pour apprendre à s'émerveiller et à dire merci au monde qui nous entoure.
1: Et un petit extrait.
2: Merci aux loups de Sibérie, aux flamants roses des Caraïbes, à l'arbre de Judée, à la chouette de l'Ouest et au grand-duc d'Amérique, au guépard royal du Zimbabwe. Merci aux cochons d'Inde de tenir dans les deux mains. Merci à la grande muraille de Chine de ressembler à un dos de dinosaure. Merci à la tortue géante des Galapagos, aux musiciens de Brême, aux raisins de Corinthe, à l'orme du Caucase, au cerisier de Mandchourie. Merci à la bête du Gévaudan, au cèdre du Liban, au dauphin d'Australie. Merci aux auberges espagnoles de nous accueillir, toi, elle, lui, eux et moi aussi. Merci au téléphone arabe de faire passer les éclats de rire par les oreilles. Merci aux renards arctiques et aux ours polaires, aux voyageurs de l'Orient Express. On m'a toujours appris à dire merci, en me disant que c'était poli. Aujourd'hui, c'est autre chose qui me donne envie de dire et de redire merci aux genêts d'Espagne, aux volcans d'Auvergne, aux lunes de Jupiter. Merci aux habitants des yourtes de Mongolie, des chalets du Québec, des péniches des quais de Seine. Merci aux fous de Bassan de l'île de Basse, aux chats siamois de Siam, aux chats persans de Perse. Merci à la tortue géante des Galapagos de vivre aussi lentement que longtemps. Quand je dis merci, je transforme les jours gris en oiseaux de paradis. Alors je recommence, je continue de dire merci.
1: Et on rappelle la référence ?
2: C'était Merci aux loups de Sibérie, à la tortue des Galapagos, aux cerisiers de Mandchourie, de Alban Gelé et Nathalie Dieuterlé.
1: Et c'est à retrouver sur le réseau des médiathèques en Terre de Camargue. Merci Sophie.
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1: Bonjour à tous. À la une de l'actualité, la vague de chaleur s'étend sur le pays. Une cinquantaine de départements sont en vigilance jaune canicule. La vigilance orange devrait arriver demain. Comptez jusqu'à 37 degrés localement dans le sud-ouest, le centre-ouest et le centre-est. Le pic est prévu entre vendredi et dimanche avec des pointes pouvant atteindre 40 degrés sur le centre-val de Loire, le Poitou-Charentes, l'Île-de-France et la vallée du Rhône. Face à la vague de chaleur, les oraux de français et le grand oral du bac pourrait être reporté localement. Le ministre de l'Éducation nationale évoque des décalages de quelques heures ou de quelques jours dans les établissements les plus exposés. L'objectif, garantir de bonnes conditions pour les candidats et les examinateurs. Le risque de feux de forêt au niveau élevé aujourd'hui dans le Vaucluse. Le département est le seul en vigilance orange sur la carte de Météo France. La chaleur et la sécheresse favorisent les départs et la propagation des incendies. Et le football avec l'équipe de France qui a battu le Sénégal 3-1 à la Coupe du Monde hier soir pour son début dans la compétition. Un succès sur le terrain et aussi à la télévision. La victoire des Bleus a réuni 14 millions de téléspectateurs sur M6 hier soir, soit 60% de part d'audience.

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2: Dans votre agenda de ce mercredi 17 juin sur Delta FM Terre de Camargue, à Aigues-Mortes, les plus jeunes ont rendez-vous au cinéma pour une nouvelle séance Ciné-Kid spécialement pensée pour les enfants dès 3 ans. À l'affiche, Nouveau copain a pu faire un rock, un film d'animation doux et poétique qui emmène le public sur une île peuplée de macareaux. Lorsque de nouveaux oiseaux arrivent après une tempête, la jeune Ona part à leur rencontre avec curiosité, mais la disparition d'un œuf va entraîner toute la colonie dans une aventure pleine de découvertes et d'émotions. Un joli récit autour de l'entraide, de l'amitié et de la solidarité. Ciné-Kid, Nouveau copain à Puffin Rock, sera retrouvé ce mercredi 17 juin à 10h au cinéma Marcel Pagnol à Aigues-Mortes. Anime, les amateurs de sensations fortes ont rendez-vous aux arènes pour une soirée placée sous le signe du métal. Le groupe suédois Sabaton débarque avec The Legendary Tour, présenté comme l'un des spectacles les plus ambitieux de sa carrière. Connu pour ses concerts spectaculaires et son univers puissant, le groupe promet un show à grande échelle, accompagné de Bloody Wood et Nightmare. En première partie, une soirée qui s'annonce intense entre riffs explosifs et mise en scène grand format. Concert Sabaton plus Bloody Wood et Nightmare sera retrouvé ce mercredi 17 juin à partir de 20h30 aux arènes de Nîmes. À Montpellier, les Halles Tropisme accueillent une soirée open air dans le cadre de la semaine des fiertés avec le collectif Kawaii. Né à Montpellier, ce collectif artistique réunit musique, performance, culture alternative dans une approche ouverte et expérimentale. Au programme DJ set, univers électronique, influence venue du monde entier et énergie festive jusqu'au bout de la soirée. Entre basse, musique, rythme percutif et création hybride, Kawaii propose une expérience musicale tournée vers le partage, la liberté et la découverte. Mercredisme Kawaii sera retrouvé ce mercredi 17 juin de 19h30 à 23h30 au Hall Tropisme à Montpellier. Excellente sortie à vous avec Delta FM.
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1: Bonjour à tous, à la une de l'actu sportive, une victoire pour lancer leur mondial. Les Bleus se sont imposés 3-1 face au Sénégal, un doublé de Kylian Mbappé, un but de Bradley Barcola. Kylian Mbappé est d'ailleurs devenu le meilleur buteur de l'équipe de France avec 58 buts et meilleur buteur français en Coupe du Monde avec 14 réalisations. Il double Olivier Giroud et Juste Fontaine. Dans l'autre match du groupe de la France, la Norvège s'est imposée 4-1 face à l'Irak. Autre match cette nuit, Argentine-Algérie, victoire de l'Argentine avec un triplé de Lionel Messi qui rejoint Miroslav Klose en tête du classement des buteurs en Coupe du Monde avec 16 réalisations. En cyclisme, c'est la première étape du Tour de Suisse. Si certains favoris du Tour de France ont choisi le Tour Auvergne-Rhône-Alpes pour se préparer, d'autres ont choisi la Suisse. C'est notamment le cas de Tadej Pogacar, double vainqueur sortant du Tour de France. On retrouvera Mathieu Van Der Poel, Primoz Roglic ou encore Lenny Martinez, Valentin Madoz et Romain Grégoire côté français. En basket, deuxième manche de la finale du championnat de France entre le Paris Basketball et Monaco. Ça se passe encore sur le parquet parisien qui mène 1-0 pour le moment. Début de la rencontre à 20h30. Et puis en volley, cinquième match de Ligue des Nations pour l'équipe de France féminine. Les Bleus affrontent le Brésil. Les Françaises tenteront de décrocher leur deuxième victoire face aux Brésiliennes. Des Brésiliennes qui sont encore invaincues dans la compétition. Voilà pour l'essentiel de l'actu sportive.

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1: Cinéflash pour ce mercredi 17 juin avec à voir dans votre cinéma Vogue du Gros du Roi, La Baleine et le Musicien, documentaire de Valentin Paoli. Après avoir découvert que sa musique semble mystérieusement attirer les cétacés, le compositeur Ron embarque pour une expérience singulière, tenter d'établir un dialogue musical en pleine mer avec une baleine à bosse. Lui répondra-t-elle ? Réponse donc dans La Baleine et le Musicien. À voir dans votre cinéma ce mercredi à 17h et ce jeudi à 18h. Également au programme pour cette journée de mercredi, La Bataille de Gaulle, L'Âge de Fer, c'est à 14h et à 18h30. Devient génial à 14h et à 19h30. Le Vertige à 18h et L'Abandon est à 16h. Pour la journée de jeudi, La Bataille de Gaulle, L'Âge de Fer est à 18h30, L'Objet du Délit est à 15h30, Devient génial à 16h, La Baleine et le Musicien donc 18h, et ensuite vous avez deux séances à 14h, Le Vertige et L'Abandon, et enfin Ciné Club avec en VO sous-titré les Blues Brothers, ce sera donc à 20h ce jeudi, et toute la programmation est disponible jusqu'au 30 juin sur le site cinemavogue-grosduroi.com et sur les réseaux sociaux du cinéma.

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1: Ils sont 180.

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1: Votre soirée TV de ce mercredi 17 juin, coup de cœur du jour pour Ma femme s'appelle Revient. Bernard a du mal à se remettre du départ de sa femme et tente de retrouver un équilibre dans une résidence réservée aux célibataires. Pour occuper ses nuits d'insomnie et éviter de sombrer dans la solitude, il travaille avec SOS Médecins et enchaîne les gardes nocturnes. Derrière son apparente routine, il cache une profonde tristesse et une difficulté à tourner la page. Son quotidien change pourtant lorsqu'une intervention le mène à une rencontre inattendue. Un soir, il porte secours à Nadine, sa voisine, victime d'un malaise dans l'ascenseur. Elle traverse, elle aussi, une période douloureuse depuis que son compagnon, musicien, l'a quittée. Photographe de profession, elle peine à accepter cette rupture et alterne entre découragement, solitude et comportement excessif pour combler son mal-être. Rapidement, Bernard reconnaît chez elle une souffrance qui fait écho à la sienne. Au fil des conversations et des confidences, les deux voisins se rapprochent peu à peu. Chacun trouve chez l'autre une écoute et une compréhension qu'ils ne trouvaient plus ailleurs. Entre maladresse, moments de tendresse et blessures encore ouvertes, ils apprennent progressivement à se reconstruire. Leur rencontre devient alors l'occasion de redonner un peu d'espoir à deux vies suspendues. Vous retrouverez Ma femme s'appelle Revient sur Arte. Également ce soir sur votre petit écran, sur TF1, vous retrouverez un épisode inédit de la série dramatique Good American Family. France 2 vous propose en inédit un téléfilm dramatique, Danse ta vie. M6 vous propose en direct du football, Portugal, République démocratique du Congo. Sur France 4, vous retrouverez de la musique, 100% Johnny, live à la Tour Eiffel. TMC vous propose une comédie, Chasse gardée. Sur Gulli, vous retrouverez une série humoristique, The Middle. C-Star vous propose une comédie, Les Saveurs du Palais. Sur T18, vous retrouverez un thriller, 47 mètres plus bas. Pour finir, sur TF1 Série et Films, vous retrouverez un film d'espionnage, La Mécanique de l'Ombre. Des séries, des documentaires, des films, du direct, des rediffusions, il y en a pour tous les goûts à la télévision. 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
2: Bonjour à tous. Le téléphone portable sera interdit dans les lycées à partir du 1er septembre. Le ministre de l'Éducation annonce que cette mesure entrera en vigueur dès la prochaine rentrée scolaire sous réserve de l'adoption définitive du texte de loi actuellement examiné. Le ministère prévoit d'accompagner les établissements dans sa mise en œuvre. À propos d'éducation, les oraux du bac pourront être reportés en cas de forte chaleur. Le ministre Édouard Geffray annonce que les épreuves de français et le grand oral pourront être décalées localement de quelques heures ou alors de quelques jours en fonction des conditions météo dans certains centres d'examen. Les patrons de l'IA à la table du G7 ce midi à Evian. Parmi les invités, Sam Altman, patron d'OpenAI, Dario Amodei d'Anthropic et le français Arthur Mensch, le fondateur de Mistral AI, avec des discussions sur la souveraineté numérique après la décision américaine de restreindre l'accès à certains modèles d'IA avancés à l'étranger. Et puis le Portugal débute sa Coupe du Monde de foot ce mercredi face à la République démocratique du Congo dès 19h. L'Angleterre affrontera ensuite la Croatie dans l'un des chocs de la journée avant Ghana, Panama et Ouzbékistan, Colombie dans la nuit. Hier, la France a battu le Sénégal 3-1, doublé de Mbappé devenu avec 58 buts le meilleur buteur de l'équipe de France devant Olivier Giroud.

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1: Et dans l'actualité musicale, c'est la surprise que les fans n'osaient plus espérer. 20 ans après leur séparation en 2006, le girls band iconique des années 2000 reprend du service. Alexandra, Claire, Coralie, Louisie Joseph et Marjorie se sont retrouvés en studio pour enregistrer leur premier titre original à 5 depuis 2 décennies. Intitulé « Encore et encore, toi, tu es là », le morceau sort précisément le mercredi 10 juin. Et pour ce retour, les gagnantes de la première saison de Popstar, les L5, visent un tout nouveau public puisque la chanson accompagnera la génération de fin, le générique de fin pardon, du film d'animation « Pas de patrouille, Mission Dino » attendu au cinéma le 5 août prochain. Le quintet prêtera également sa voix à 5 personnages du long métrage. Et côté production, elles se sont entourées de la jeune garde de la scène française actuelle. Le titre a été coécrit par Adé, l'ex Thérapie Taxi, également Sylvain Dutu du groupe Boulevard Désert et puis Pierre chez Guillaume. Également dans l'actualité, la promotion du très attendu album Confession 2, prévu pour le 3 juillet, passe à la vitesse supérieure. Madonna a publié le lundi 8 juin un court-métrage avant-gardiste et très queer de 14 minutes sur sa chaîne YouTube. Réalisé par le duo David Toro et Solomon Chase, ce mini-film compile 6 morceaux du futur projet, dont les récents singles I Feel So Free et Bring Your Love. Le casting visuel est impressionnant, on y croise Sabrina Carpenter, l'acteur Benedict Cumberbatch, le mannequin Kate Moss, Julia Garner ou encore sa fille lourde Léon. Musicalement, l'album scelle ses retrouvailles avec le producteur Stuart Price pour un disque mixé en continu qui abordera des thèmes intimes malgré une production résolument dance, notamment le décès de son frère Christophe Siccon. La Madonna a d'ailleurs offert un avant-goût en live jeudi dernier lors d'un concert surprise à Times Square. Pour finir, autre apparition qui a affolé Hollywood le mardi 9 juin, Taylor Swift s'est invitée sur le tapis rouge de la première mondiale du film d'animation Toy Story 5 au Dolby Theater. La superstar a créé l'événement en montant seule sur scène, s'asseyant au piano pour interpréter en direct I Knew It, I Knew You, la chanson originale qu'elle a écrite spécialement pour la bande originale de ce nouvel opus Pixar. Se disant fan absolue de la franchise, elle a ensuite réservé une seconde surprise aux spectateurs en invitant le compositeur historique Randy Newman à la rejoindre. Le duo a repris à l'unisson le classique de 95 You've Got a Friend in Me sous les yeux de l'équipe du film, dont Tom Hanks et Joan Cusack. Le long métrage est attendu en salle dès le 19 juin prochain.

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1: Bonjour Mondial Express, coup d'envoi dans votre radio. L'information du jour, c'est bien sûr la victoire de l'équipe de France face au Sénégal. 3-1, bousculé, parfois même inquiétant en première période. Les Bleus ont changé de visage après la pause. Kylian Mbappé a montré la voie avec un doublé avant que Bradley Barcola ne vienne définitivement libérer les supporters français. Dans l'autre rencontre du groupe, la Norvège a frappé fort en dominant largement l'Irak 4-1 grâce notamment à un doublé d'Erling Haaland. Du côté des Bleus, cette victoire lance idéalement leur compétition, mais tout n'a pas été parfait. Plusieurs observateurs nîmois pointent des difficultés défensives sur les côtés et une certaine fébrilité du gardien Mike Maignan à l'image de sa saison italienne. A l'inverse, les ajustements de Didier Deschamps à la mi-temps ont changé le cours du match. Et puis il y a ce chiffre avec ses deux buts. Kylian Mbappé atteint désormais 58 réalisations sous le maillot bleu et devient le seul meilleur buteur de l'histoire de l'équipe de France. Pas mal, vraiment pas mal pour un joueur qui n'a pas encore soufflé ses 30 ans. Pendant ce temps, l'Argentine a parfaitement réussi son entrée dans le tournoi en battant l'Algérie 3-0. Lionel Messi, 38 ans, s'est offert un triplé historique. 6 Coupes du Monde disputées, 16 buts dans la compétition. L'Argentin continue d'écrire sa légende. Aujourd'hui, deux affiches à suivre. Le Portugal débute face à la République du Congo à 19h, tandis que l'Angleterre affrontera la Croatie à 22h dans ce qui constitue sans doute la plus belle affiche de cette journée. C'était votre Mondial Express. Rendez-vous demain, même adresse, même heure.

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0: Il est 14h.
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2: Bonjour à tous. Le téléphone portable sera interdit dans les lycées à partir du 1er septembre. Le ministre de l'Éducation annonce que cette mesure entrera en vigueur dès la prochaine rentrée scolaire sous réserve de l'adoption définitive du texte de loi actuellement examiné. Le ministère prévoit d'accompagner les établissements dans sa mise en œuvre. À propos d'éducation, les oraux du bac pourront être reportés en cas de forte chaleur. Le ministre Édouard Geffrey annonce que les épreuves de français et le grand oral pourront être décalées localement de quelques heures ou alors de quelques jours en fonction. Des conditions météo dans certains centres d'examen. Les patrons de l'IA à la table du G7 ce midi à Evian. Parmi les invités, Sam Altman, patron d'OpenAI, Dario Amodei d'Anthropic et le français Arthur Mensch, le fondateur de Mistral AI, avec des discussions sur la souveraineté numérique après la décision américaine de restreindre l'accès à certains modèles d'IA avancés à l'étranger. Et puis le Portugal débute sa Coupe du Monde de foot ce mercredi face à la République démocratique du Congo dès 19h. L'Angleterre affrontera ensuite la Croatie dans l'un des chocs de la journée avant Ghana, Panama et Ouzbékistan, Colombie dans la nuit. Hier, la France a battu le Sénégal 3-1, doublé de Mbappé devenu avec 58 buts le meilleur buteur de l'équipe de France devant Olivier Giroud.

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1: Est-ce que tout est bon dans un savon? Qu'un savon soit saponifié à froid, à chaud, liquide ou sans savon, il peut contenir d'autres ingrédients qui ne présentent pas de danger pour l'environnement et la santé. Certains peuvent même apporter des propriétés bienfaisantes au produit. La mousse dans un savon est-elle nécessaire? Les savons naturels moussent souvent moins que leurs équivalents industriels. La mousse, ça rend l'utilisation du produit agréable, mais ce n'est pas la mousse qui lave. Un savon solide est-il un nid à bactéries? Il est vrai qu'il peut être envahi par des micro-organismes comme toutes les surfaces, mais seules les personnes possédant un système immunitaire affaibli doivent être prudentes. Pour garder le savon sain, il est conseillé de le stocker hors de l'eau, pas sur le rebord de la baignoire, tout humide, et veiller à ce qu'il sèche entre les utilisations. On peut aussi rincer son savon à l'eau courante avant de l'utiliser. Peau sensible, faut-il s'interdire le savon? Une peau sensible a besoin d'être davantage hydratée et nourrie. Le choix d'un savon ne doit donc pas se faire à la légère, au risque d'agresser encore plus la peau. Le mieux étant de privilégier les savons sur gras ou sans savon pour le nettoyage du visage. Le savon sur gras a l'avantage de nettoyer et d'hydrater la peau. C'est un véritable soin apaisant pour la peau. Il contient plus d'agents hydratants, huile ou beurre végétal, qu'un savon classique. Les peaux sujettes aux allergies peuvent s'orienter vers un savon sans savon, exempt de produits décapants et de parfums. Le savon d'Alep est-il adapté aux peaux sensibles? Reconnu pour ses effets bénéfiques sur l'épiderme, le savon d'Alep est idéal pour la toilette quotidienne de tous les types de peaux, y compris les peaux sensibles. Cependant, il convient de connaître toutes les diversités de savon d'Alep afin de bien choisir celui qui correspond à vos besoins. Si vous avez une peau sèche, privilégiez un savon d'Alep contenant entre 5 à 20% d'huile de baie de laurier. Les peaux très délicates, allergiques, peuvent être lavées avec un savon contenant 80% d'huile de baie de laurier. Enfin, pendant combien de temps se conserve un savon? Le savon est un produit qui ne se périme pas. Dans le temps, il peut perdre certaines propriétés, mais même des années après, il continuera à bien nous laver et même à gagner en douceur.

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2: Bonjour à tous, l'essentiel de l'actualité. Donald Trump hausse le ton à 2 jours de la signature d'un accord entre l'Iran et les États-Unis. Le président américain menace de reprendre les frappes si Téhéran ne respecte pas ses engagements. Dans le même temps, Israël poursuit ses opérations militaires dans le sud du Liban où des frappes ont été signalées. Une nouvelle vague de chaleur s'installe en France. Le pic est attendu en fin de semaine avec pas mal de conséquences. Des événements annulés ce week-end partout en France. La SNCF annule 14 trains sur la ligne Paris-Limoges-Toulouse par précaution. Et certaines épreuves du bac et des épreuves anticipées pourraient être décalées dans les départements les plus touchés. C'est en tout cas ce que propose le ministre de l'Éducation, Édouard Geffray. Les ministres, les hauts fonctionnaires, les préfets ou encore les recteurs vont bientôt être soumis à des tests antidrogue inopinés et obligatoires. Le Premier ministre Sébastien Lecornu demande la mise en place de dépistages salivaires pour certains agents de l'État. En cas de refus ou de résultats positifs, des sanctions disciplinaires pourront être prises. En cyclisme, Wout Van Aert ne participera pas au Tour de France. Le cycliste belge déclare forfait à cause d'une blessure au coude provoquée par une chute pendant un entraînement. Le départ de la Grande Boucle sera donné le 4 juillet depuis Barcelone.

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2: Dans votre agenda de ce jeudi 18 juin sur Delta FM Terre de Camargue, anime l'art contemporain s'invite dans l'espace urbain avec Escapade 2026, une exposition collective présentée à l'occasion de la Feria de Pentecôte, réunissant les univers de Sylvia Botio, Grégoire Fabre et Denis 22. Cette installation propose une manière originale de découvrir l'art. Visible uniquement depuis la rue, cette galerie vitrine transforme le regard du passant et invite chacun à s'arrêter quelques instants pour observer les œuvres exposées, une rencontre artistique et accessible et ouverte sur la ville. Exposition Escapade 2026 sera visible jusqu'au 22 juin à la galerie 4 Barbier, 4 rue Maubé à Nîmes, visible tous les jours de 10h à 22h. À 7, Deluxe revient sur scène avec un nouveau spectacle toujours aussi énergique et spectaculaire. Le collectif aux célèbres moustaches poursuit son aventure musicale avec un show inédit accompagné d'un nouvel album. Entre soul, rock, hip-hop et univers festival, le groupe promet une soirée haute en couleurs avec une scénographie renouvelée, des chorégraphies inédites et des énergies communicatives qui fait la signature depuis le début. Concert de luxe sera retrouvé à 7 promenade Maréchal Leclerc ce jeudi 18. Au Gros du Roi, l'exposition Le Secret des algues propose une immersion originale dans l'univers méconnu des végétaux marins. À partir d'un algueur réalisé par Sylvie Tost, à partir de récoltes effectuées sur les berges de l'étang de Thau, le parcours dévoile fort couleurs et richesses du monde des algues. Entre planches botaniques, photographies, sérigraphies et cabinets de curiosités, cette exposition offre un regard sensible sur la biodiversité marine et les équilibres naturels du littoral. Exposition Le Secret des algues sera visible jusqu'au 4 juillet au Séquarium du Gros du Roi. Excellente sortie à vous avec Delta FM.
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2: Cinéflash pour ce jeudi 18 juin et ce vendredi 19 avec à voir dans votre cinéma Vogue du Croc du Roi, La Bataille de Gaulle, L'Âge de Fer de Antonin Baudry, film qui a été présenté en hors compétition au Festival de Cannes juin 1940. La France s'effondre et signe l'armistice. Au milieu du chaos, un homme refuse de céder. Seul contre tous, ce général inconnu s'échappe vers Londres pour sauver ce qu'il reste d'un rêve, la liberté. Sans armée, sans appui, sans espoir, mais avec une folle conviction, la France, sa France, n'a pas déposé les armes. Il tente un ultime pari, convaincre le monde que la bataille de France n'est ni terminée, ni perdue. La réalité est têtue et lui donne tort, mais peu à peu se lèvent autour de lui, en Angleterre, en France et en Afrique, des résistants de l'ombre, des lycéens révoltés, des soldats déterminés. Leur foi, leur audace, leur rage de liberté défient l'histoire qui semblait pourtant écrite d'avance. La bataille de Gaulle, L'Âge de Fer, qui est donc le premier volet, est à voir ce jeudi 18 juin à 18h30, jour de l'appel, et également ce vendredi à 14h et à 18h. Notez cette information, la date de sortie initiale du deuxième volet qui était prévu pour le 3 juillet a été avancée et le film, donc La Bataille de Gaulle, J'écris ton nom, sera à voir dans les salles obscures françaises à partir du 26 juin, vendredi 26 juin, pour le deuxième volet de La Bataille de Gaulle. Dans le reste de la programmation, pour ce jeudi et ce vendredi. Donc ce jeudi, L'objet du délit est à voir à 15h30, Devient génial est à voir ce jeudi à 16h, La baleine et le musicien ce jeudi à 18h, et à 14h vous avez Le vertige et L'abandon, sans oublier le ciné-club avec The Blues Brothers à voir en VO sous-titré à 20h. Et pour la journée donc de vendredi, vous avez, comme je le disais, L'objet du délit 18h30, La baleine et le musicien 14h, Une année italienne à 16h et Le vertige à 17h. Et tout le programme jusqu'au 30 juin à retrouver sur cinemavogue-grosduroi.com.

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0: 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Il est 16h. 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
2: Bonjour à tous. L'essentiel de l'actualité, Donald Trump hausse le ton à 2 jours de la signature d'un accord entre l'Iran et les États-Unis. Le président américain menace de reprendre les frappes si Téhéran ne respecte pas ses engagements. Dans le même temps, Israël poursuit ses opérations militaires dans le sud du Liban où des frappes ont été signalées. Une nouvelle vague de chaleur s'installe en France. Le pic est attendu en fin de semaine avec pas mal de conséquences. Des événements annulés ce week-end partout en France. La SNCF annule 14 trains sur la ligne Paris-Limoges-Toulouse par précaution. Et certaines épreuves du bac et des épreuves anticipées pourraient être décalées dans les départements les plus touchés. C'est en tout cas ce que propose le ministre de l'Éducation, Édouard Geffray. Les ministres, les hauts fonctionnaires, les préfets ou encore les recteurs vont bientôt être soumis à des tests antidrogue inopinés et obligatoires. Le Premier ministre Sébastien Lecornu demande la mise en place de dépistages salivaires pour certains agents de l'État. En cas de refus ou de résultat positif, des sanctions disciplinaires pourront être prises. En cyclisme, Wout van Aert ne participera pas au Tour de France. Le cycliste belge déclare forfait à cause d'une blessure au coude provoquée par une chute pendant un entraînement. Le départ de la grande boucle sera donné le 4 juillet depuis Barcelone. Bonjour à toutes, bonjour à tous, ravi de vous retrouver sur Delta FM, votre radio en terre de Camargue, pour partager cette fin de journée ensemble. On est mercredi, c'est le jour des sorties côté ciné, donc on parlera cinéma dans la prochaine demi-heure, sans oublier votre flash d'actualité locale et régionale du jour avec Nicolas, et le coin des curieux de Tom qui arrive juste après, Parov Stellar et Vanessa Paradis. Rendez-vous, j'espère que tout va bien pour vous, que votre journée s'est bien passée et que vous passez une bonne fin de journée avec nous, et si c'est pas le cas, et ben on vous envoie tout plein d'ondes positives, et si c'est le cas, et ben on continue à vous envoyer quand même, parce que voilà, le positif c'est important, on en a bien besoin de sourire. Allez, Vanessa Paradis tout de suite.

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1: Emma Afklint fut une pionnière secrète de l'art abstrait. Née en 1862, cette artiste suédoise ne montra jamais ses tableaux de son vivant. Ses œuvres furent découvertes à la fin des années 1960 et exposées pour la première fois en 1986.
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1: Bonjour à tous, coup de chaud dans le sud, le mercure va encore monter très haut ce mercredi. Conséquence, la ville de Lunel renforce son dispositif canicule pour protéger les personnes les plus fragiles. Dispositif activé depuis le 1er juin dernier jusqu'au 15 septembre prochain. Il repose sur un registre communal qui permet un suivi téléphonique des personnes isolées. Un lieu rafraîchi est également mis à disposition au foyer municipal des retraites et accessible en semaine et sur inscription le week-end. Les autorités rappellent que la vigilance de l'entourage reste essentielle en période de forte chaleur. Lunel où le port du casque devient obligatoire pour les utilisateurs de trottinettes électriques et autres engins motorisés comme les hoverboards ou gyropodes. Cette décision entrée en vigueur lundi fait suite à une hausse des accidents, 21 depuis 2025, dont plusieurs avec des blessures graves, notamment des traumatismes crâniens. La police municipale prévoit une période de sensibilisation d'environ 2 semaines avant de commencer à sanctionner. L'enquête sur le meurtre d'une octogénaire au Gros-du-Roi se poursuit. Des véhicules de gendarmerie ont été aperçus dans la commune ce mardi sans qu'aucun lien officiel avec l'affaire ne soit confirmé pour l'instant. Les investigations restent en cours et mobilisent notamment la section de recherche de Nîmes et la compagnie de Vauvert. Les enquêteurs appellent à la prudence. Aucune interpellation n'avait eu lieu à ce stade hier soir. Un conducteur sans permis, fortement alcoolisé, a volontairement percuté la voiture d'une jeune femme. Les faits remontent à ce week-end entre Carnon, Palavas et Montpellier après plusieurs comportements dangereux sur la route.

Le conducteur l'a percuté par le côté, la projetant contre une barrière de sécurité. Il conduisait donc sans permis de conduire, sans assurance, avec un taux d'alcoolémie très élevé. Il devra répondre de violence avec usage de son véhicule et de plusieurs infractions routières graves. Et puis le groupe CIBA dresse un bilan positif de la coupole des Halles à Nîmes. Le PDG Nicolas Chambon affirme que le centre commercial est en dressement et vise désormais 4 millions de visiteurs en 2026. Très bonne journée sur Delta FM.

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1: Et oui, on est mercredi, c'est le jour des sorties. Alors qu'y a-t-il à voir dans les salles obscures françaises à partir de ce 17 juin ? Eh bien, voici notre petite sélection. On commence avec Toy Story 5 de Andrew Stanton et McKenna Harris. Buzz, Woody, Jessie et le reste de la bande verront leur travail remis en question lorsqu'ils découvriront que ce qui obsède les enfants aujourd'hui s'appelle l'électronique. Et contrairement à ce que laisse entendre la fin de Toy Story 4, Woody est bel et bien de retour. La bande-annonce révèle qu'il est resté en contact avec ses anciens amis grâce à un simple talkie-walkie, un détail malin qui permet de justifier son comeback sans annuler ses adieux. Et donc c'est Toy Story 5 à voir à partir de ce mercredi. Également, Devient génial de Léo Grandpéré avec Manu Payet, Mela Bédia, Marie-Julie Bop. Mathias est prof et vient d'obtenir sa mutation dans le collège de sa fille. Pourtant, à peine arrivé, on lui apprend que sa classe d'allemand va fermer faute d'inscrits. Il décide alors d'organiser un voyage en Allemagne pour motiver les adolescents à choisir la langue et pour le financer, il fait appel à Iris, la responsable du comité de jumelage local. Selon le site Allociné, Devient génial est né d'une conversation entre Léo Grandpéré et le producteur Maxime Delaunay, dont le grand-père a été un des fondateurs du comité de jumelage franco-allemand en Normandie. Et le cinéaste se rappelle, je cite, « J'ai trouvé ça assez fou, cette histoire de comité de jumelage, je me suis rendu compte que ce sont des gens qui n'avaient rien à voir avec ni le gouvernement ni même l'armée, qui se sont mis d'accord pour faire la paix entre eux sans que personne ne les force à le faire. » Ça s'appelle donc Devient génial et c'est à voir à partir de ce mercredi dans les salles françaises. Ça sort également ce 17 juin, Ulysse de Laetitia Masson avec Élodie Bouchez, Alphonse Roberts, Stanislas Mérard. Alice, chercheuse en sociologie, découvre qu'elle est enceinte. Luc, son mari, exulte, ce sera un garçon. Ils l'appelleront Ulysse. Sauf qu'à un an, Ulysse ne rentre pas dans les courbes. Trop petit, trop maigre, les pédiatres s'interrogent et le verdict tombe. Syndrome génétique, Ulysse ne sera donc pas comme les autres. Laetitia Masson n'avait jamais envisagé de faire un film sur son propre fils. C'est seulement lorsque celui-ci a trouvé sa place dans le monde qu'elle a ressenti le besoin de raconter ce parcours hors norme. La réalisatrice voulait interroger le regard porté sur le handicap et montrer comment la société peut enfermer les différences au lieu de les accueillir. Ça s'appelle donc Ulysse et ça sort également ce 17 juin. Et puis, je termine avec un documentaire, La baleine et le musicien de Valentin Paoli. Après avoir découvert que sa musique semble mystérieusement attirer les cétacés, le compositeur Ron embarque pour une expérience singulière, tenter d'établir un dialogue musical en pleine mer avec une baleine à bosse. Mais lui répondra-t-elle ? Réponse à travers ce documentaire. Toujours selon le site Allociné, le projet est né après la découverte de vidéos virales montrant des baleines et des dauphins semblant réagir à la musique de Ron. Fasciné depuis l'enfance par les cétacés, le réalisateur Valentin Paoli y voit alors le point de départ d'un film mêlant poésie, science et musique. Le cinéaste raconte avoir immédiatement voulu explorer cette idée de dialogue interespèce et ça s'appelle donc La baleine et le musicien et c'est à voir en salle à partir de ce mercredi. Voilà pour les sorties ciné et puis une dernière info ciné et pas des moindres, la bataille de Gaulle est donc un film présenté en deux volets, un qui est donc sorti récemment, qui est toujours à voir dans les salles françaises, et le deuxième volet qui devait sortir le 3 juillet, eh bien la date de sortie a été avancée et il sera donc à voir en France à partir du 26 juin pour le deuxième volet donc de Gaulle. Voilà pour les infos ciné et je vous propose de laisser place à la musique maintenant sur Delta FM. Dans quelques minutes, on retrouve l'office de tourisme du Gros du Roi. Avant ça, Daniel Balavoine et Hélène Sillot.

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1: Et comme chaque jour, on retrouve les coups de cœur des offices de tourisme. Et aujourd'hui, je suis en compagnie de Séverine de l'office de tourisme du Gros-du-Roi. Salut Séverine.
2: Salut Tom.
1: Comment ça va?
2: Ça va très bien.
1: On a de très beaux rendez-vous. On a un événement mythique qui est de retour cette année au Gros-du-Roi. C'est la fête de la Saint-Pierre. Alors, on a 3 jours de festivités. On va démarrer avec le vendredi.
2: C'est ça, vendredi 19 juin. Donc, on commence à 17h30 avec le tournoi sur chariot de l'école de Joutes. Donc, avec la jeune lance Grolaine. Donc, vous les retrouverez sur le front de mer, boulevard Maréchal Juin. À 17h30, et puis à 18h30, vous avez la cérémonie commémorative des pêcheurs disparus en mer. Là, ça sera sur le môle rive gauche. Tout ça, ça va durer pendant 1 heure, et à 19h30, on aura la bénédiction des bateaux, toujours sur le canal, du nouveau port. Et à 19h30 également, vous avez l'animation musicale, les mobilhomes, place de la République.
1: Donc on commence cette fête de la Saint-Pierre de cette manière-là, le vendredi. Samedi, je crois que ça va être une journée beaucoup plus chargée.
2: Alors là, c'est la grande fête le samedi. Vraiment là, on commence le matin à 10h avec le défilé des jouteurs du bar des pêcheurs. Donc sur le ponton Jean-Pierre Bas, quai Colbert. Et puis à 10h30, vous aurez les tournois des joutes languedocienne avec la jeune lance Grolaine, quai Colbert, donc avec la remise des prix au bar des pêcheurs. Et puis après le tournoi, on a l'abrivado des 4 manades, Saint-Louis, Tommy, Mila et Julien, avec leur départ sur le quai du 19 mars 1962, au pont tournant, avec l'arrivée quai Colbert au niveau de la rue du Stade. Et puis on finit par un rodéo camarguais à 16h30, qui est organisé par le club taurin de l'Union Taurine, aux Arènes.
1: Une très belle journée donc. On a encore des événements, je crois, pour la soirée de samedi.
2: Et oui, c'est pas fini du tout, en fait. Après le rodéo, à 18h, on a une animation musicale offerte par le bar des pêcheurs. Donc, c'est Pop on the Rock sur le quai Christian Gossioso. Et après le rodéo, vous avez le Bandido, 2x2, des 4 manades, toujours les mêmes, Saint-Louis, Tommy, Mila et Julien, avec le départ quai Colbert au niveau de la rue du Stade et au pont tournant arrivé au quai du 19 mars 1962. Et sinon, à 22h, bien sûr, on aura l'ouverture du bal, comme chaque année, avec l'orchestre Jean Riboul, Air Live, sur le front de mer rive gauche, et bien sûr, le feu d'artifice à 22h30, et la suite du bal, toujours au même endroit, front de mer rive gauche.
1: Magnifique journée donc de samedi pour cette fête de la Saint-Pierre. Et donc on va terminer avec le dimanche qui, pour le coup, lui aussi a un sacré programme, je crois.
2: Sacré programme, donc le dimanche 21 juin, le jour de l'été, on commence par 9h30 à 9h30 par la procession de l'église Saint-Pierre, toujours sur le quai Christian Gossioso, puis à 10h la messe solennelle en plein air, et à 17h on a la course Trophée des As aux Arènes. Donc, souvenir Olivier Arnaud. Donc, sachez aussi qu'il y a une grande tombola de la Saint-Pierre avec un séjour de 1000 euros à gagner. Et les tickets sont en vente auprès des pêcheurs.
1: Voilà, donc un très beau programme pour cette fête de la Saint-Pierre. On n'oublie pas également que le 21 juin, c'est la fête de la musique. Il y a de très belles animations pour la fête de la musique au sein du Gros-du-Roi. Pour cela, n'hésitez pas à vous rendre sur le site letsgros.com pour retrouver toutes les informations aussi bien de la Saint-Pierre que de la fête de la musique. Et puis, on peut venir vous voir directement sur place à la Villa Paris. Vous avez des horaires d'ouverture qui sont de quelle heure à quelle heure?
2: Alors oui, venez nous voir, pardon, donc de 9h30 à 12h30 et de 14h à 18h.
1: Tous les jours?
2: 7 jours sur 7.
1: Magnifique, merci beaucoup Séverine pour tous ces coups de cœur et on se retrouve très prochainement pour de nouveaux rendez-vous. À bientôt.
2: À très bientôt Tom.

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1: Dans votre agenda des concerts pour cette semaine sur Delta FM Terre des Camargues, à Calvisson, la fête de la musique prendra des airs de concert en plein air avec le groupe Shabadas Trio. Pour célébrer l'arrivée de l'été, le trio proposera une soirée rythmée entre pop, funk et blues avec des reprises revisitées de grands titres de plusieurs générations. Une ambiance conviviale et festive attend le public sur la promenade des Pins pour partager ce rendez-vous musical sous les premiers airs d'été. Fête de la musique, concert de Shabadas Trio sera retrouvé ce samedi 20 juin à partir de 20h30 jusqu'à 22h30 sur la promenade des Pins à Calvisson. Concernant maintenant le festival de Nîmes, 4 dates à retenir pour cette semaine. Le mardi 23 juin, les Black Eyed Peas feront leur grand retour avec leur tube incontournable et leur énergie scénique qui a marqué plusieurs générations. En première partie, le public retrouvera Sam Quelly pour lancer la soirée. Black Eyed Peas plus Sam Quelly sera retrouvé ce mardi 23 juin à 20h30. Ensuite, le lendemain, le mercredi 24 juin, place au rock avec Lenny Kravitz, figure incontournable de la scène internationale. Il viendra présenter un spectacle mêlant ses influences soul, rock, funk dans le cadre unique des arènes. Lenny Kravitz et Dwayne sera retrouvé ce mercredi 24 juin à 20h30 au Festival de Nîmes. Maintenant, le vendredi 26 juin, le public pourra redécouvrir Gladiator dans une version concert exceptionnelle avec projection du film en version originale sous-titrée, accompagnée en direct par l'Orchestre National de Montpellier Occitanie et le Chœur Région du Sud. Gladiator Live sera retrouvé ce vendredi 26 juin à partir de 21h aux arènes de Nîmes, vous l'aurez compris. Maintenant, le 28 juin, le compositeur Joe Hisaishi dirigera lui-même un concert-événement autour de ses plus célèbres musiques de films, des œuvres liées à l'univers du studio Ghibli, mais aussi aux films de Takeshi Kitano, seront interprétées avec projection d'images sur grand écran. Hisaishi sera retrouvé ce dimanche 28 juin aux arènes de Nîmes à 20h30. Excellente sortie musicale à vous sur Delta FM.

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1: Bonjour Mondial Express, coup d'envoi dans votre radio. L'information du jour, c'est bien sûr la victoire de l'équipe de France face au Sénégal. 3-1, bousculé, parfois même inquiétant en première période. Les Bleus ont changé de visage après la pause. Kylian Mbappé a montré la voie avec un doublé avant que Bradley Barcola ne vienne définitivement libérer les supporters français. Dans l'autre rencontre du groupe, la Norvège a frappé fort en dominant largement l'Irak 4-1 grâce notamment à un doublé d'Erling Haaland. Du côté des Bleus, cette victoire lance idéalement leur compétition, mais tout n'a pas été parfait. Plusieurs observateurs nîmois pointent des difficultés défensives sur les côtés et une certaine fébrilité du gardien Mike Maignan à l'image de sa saison italienne. A l'inverse, les ajustements de Didier Deschamps à la mi-temps ont changé le cours du match. Et puis il y a ce chiffre avec ses deux buts. Kylian Mbappé atteint désormais 58 réalisations sous le maillot bleu et devient le seul meilleur buteur de l'histoire de l'équipe de France. Pas mal, vraiment pas mal pour un joueur qui n'a pas encore soufflé ses 30 ans. Pendant ce temps, l'Argentine a parfaitement réussi son entrée dans le tournoi en battant l'Algérie 3-0. Lionel Messi, 38 ans, s'est offert un triplé historique. 6 Coupes du Monde disputées, 16 buts dans la compétition. L'Argentin continue d'écrire sa légende. Aujourd'hui, deux affiches à suivre. Le Portugal débute face à la République du Congo à 19h, tandis que l'Angleterre affrontera la Croatie à 22h. Dans ce qui constitue sans doute la plus belle affiche de cette journée. C'était votre Mondial Express. Rendez-vous demain, même adresse, même heure.

0: 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Il est 17h. 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
2: Bonsoir à tous. L'essentiel de l'actualité. 26 départements placés en vigilance orange pour la canicule à partir de demain. Ça concerne l'Île-de-France, le centre et une bonne moitié est du pays. Il fera entre 34 et 38 degrés jusqu'à dimanche avec des pics à 40 degrés localement. Cette vague de chaleur devrait se poursuivre jusqu'en début de semaine prochaine. L'UNEDIC demande à l'État de ne plus puiser dans les caisses de l'assurance chômage. L'organisme estime que ses prélèvements, à hauteur de 12 milliards d'euros entre 2023 et 2026, freinent le désendettement du régime. L'UNEDIC réclame un financement plus stable pour continuer à jouer son rôle de protection en cas de crise économique. Une enquête est ouverte dans la Marne après des signalements de deepfake dans un collège de Mourmelon-le-Grand. Des informations à caractère privé et des montages à caractère sexuel réalisés par IA ont été diffusés. 12 plaintes ont été déposées par des élèves, des enseignants et des membres du personnel. Enfin, décollage réussi pour Ariane 6. La fusée européenne s'est envolée depuis Kourou, en Guyane, avec 36 satellites à son bord. Cette mission doit encore franchir plusieurs étapes avant la mise en orbite complète de sa cargaison.
3: Très belle fin de journée à l'écoute de Delta FM, votre radio en terre de Camargue. Deux infos à noter du côté de la communauté d'agglomération du Pays de l'Or. Tout d'abord, vous pouvez partir à la découverte des métiers du transport et de la logistique avec un rendez-vous organisé par le Point Emploi du Pays de l'Or en partenariat avec la mission locale Jeune Petite Camargue Héraultaise et l'AFTRAL. Des professionnels seront présents pour vous faire découvrir les formations, contrats d'apprentissage, alternance et titres professionnels du secteur, donc transport et logistique. Le rendez-vous, c'est mercredi 24 juin à 9h30 au parc d'activités Méditerranée. C'est à Pérol, le parc de l'AFTRAL, A-F-T-R-A-L, avec donc job dating, visite et présentation des postes à pourvoir suite à cette rencontre. L'inscription est obligatoire auprès du Point Emploi. Et puis, vous pouvez participer, si vous le souhaitez, concrètement à l'avenir du Pays de l'Or. Le conseil de développement de l'agglomération se renouvelle pour la période 2026-2032 et recherche ses nouveaux membres. C'est donc un espace de démocratie participative où des bénévoles échangent avec les élus et les services de l'agglomération sur les grands enjeux du territoire, mobilité, environnement, santé, économie locale. Aucune expertise requise, juste de la motivation. Les conditions donc pour rejoindre le CODEV, être majeur, habiter ou travailler dans une des 8 communes de l'agglo, ne pas être élu local et s'engager bénévolement pour environ une réunion par mois en soirée. Vous pouvez envoyer votre lettre de motivation par mail. Les candidatures sont ouvertes jusqu'au 15 septembre et ces infos sont à retrouver sur la page Facebook Pays de l'Or Agglomération. Allez, place à la musique sur Delta FM avec Marine tout de suite.
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1: Bonjour à tous, coup de chaud dans le sud, le mercure va encore monter très haut ce mercredi.

à sanctionner. L'enquête sur le meurtre d'une octogénaire au Gros-du-Roi se poursuit. Des véhicules de gendarmerie ont été aperçus dans la commune ce mardi sans qu'aucun lien officiel avec l'affaire ne soit confirmé pour l'instant. Les investigations restent en cours et mobilisent notamment la section de recherche de Nîmes et la compagnie de Vauvert. Les enquêteurs appellent à la prudence. Aucune interpellation n'avait eu lieu à ce stade hier soir. Un conducteur sans permis, fortement alcoolisé, a volontairement percuté la voiture d'une jeune femme. Les faits remontent à ce week-end entre Carnon, Palavas et Montpellier après plusieurs comportements dangereux sur la route. Le conducteur l'a percuté par le côté, la projetant contre une barrière de sécurité. Il conduisait donc sans permis de conduire, sans assurance, avec un taux d'alcoolémie très élevé. Il devra répondre de violence avec usage de son véhicule et de plusieurs infractions routières graves. Et puis le groupe CIBA dresse un bilan positif de la coupole des Halles à Nîmes. Le PDG Nicolas Chambon affirme que le centre commercial est en redressement et vise désormais 4 millions de visiteurs en 2026. Très bonne journée sur Delta FM.

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1: Aujourd'hui dans l'info positive, on va parler d'un géant du jouet qui a décidé de mettre sa puissance financière au service de la plus belle des causes, l'enfance. La fondation Lego vient d'annoncer un investissement absolument massif de 97 millions de dollars pour redonner le sourire et un avenir aux enfants qui grandissent au cœur des conflits. Ce partenariat exceptionnel, signé avec le Comité international de secours, va s'étaler sur 5 ans. L'objectif est d'aider près de 5 millions d'enfants en Afrique de l'Est, au Moyen-Orient, notamment en Syrie, au Liban, en Éthiopie ou encore au Soudan du Sud. Mais alors, comment fait-on pour faire l'école là où les crises font rage? Eh bien, la réponse tient en trois mots, l'apprentissage par le jeu. Grâce à un programme baptisé Play Matters, les enseignants sur place sont formés pour transformer leurs cours en moments ludiques et interactifs pour les petits de 3 à 12 ans. Et pour atteindre les zones les plus isolées ou les plus dangereuses, ils utilisent un média formidable qu'on connaît bien ici, des émissions de radio multilingues qui diffusent les leçons directement dans les familles. Pourquoi c'est une nouvelle qui fait chaud au cœur? Eh bien, parce que pour ces enfants confrontés à de lourds traumatismes, le jeu n'est pas un simple divertissement, c'est un outil thérapeutique puissant. Jouer leur permet de retrouver une stabilité émotionnelle, de reprendre confiance en eux et de s'épanouir à l'école. Les premiers bilans sont d'ailleurs formels, la présence en classe monte en flèche et les élèves adorent apprendre. En s'alliant ainsi avec des organisations humanitaires, la fondation Lego prouve que le secteur privé a un rôle immense à jouer dans la solidarité internationale. C'est une magnifique preuve d'espoir qui nous rappelle que, même au milieu des débris des conflits, on peut toujours reconstruire l'avenir des enfants, une brique après l'autre.

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1: Votre soirée TV de ce mercredi 17 juin, coup de cœur du jour pour Ma femme s'appelle Revient. Bernard a du mal à se remettre du départ de sa femme et tente de retrouver un équilibre dans une résidence réservée aux célibataires. Pour occuper ses nuits d'insomnie et éviter de sombrer dans la solitude, il travaille avec SOS Médecin et enchaîne les gardes nocturnes. Derrière son apparente routine, il cache une profonde tristesse et une difficulté à tourner la page. Son quotidien change pourtant lorsqu'une intervention le mène à une rencontre inattendue. Un soir, il porte secours à Nadine, sa voisine, victime d'un malaise dans l'ascenseur. Elle traverse, elle aussi, une période douloureuse depuis que son compagnon, musicien, l'a quittée. Photographe de profession, elle peine à accepter cette rupture et alterne entre découragement, solitude et comportement excessif pour combler son mal-être. Rapidement, Bernard reconnaît chez elle une souffrance qui fait écho à la sienne. Au fil des conversations et des confidences, les deux voisins se rapprochent peu à peu. Chacun trouve chez l'autre une écoute et une compréhension qu'ils ne trouvaient plus ailleurs. Entre maladresse, moments de tendresse et blessures encore ouvertes, ils apprennent progressivement à se reconstruire. Leur rencontre devient alors l'occasion de redonner un peu d'espoir à deux vies suspendues. Vous retrouverez Ma femme s'appelle Revient sur Arte. Également ce soir sur votre petit écran, sur TF1, vous retrouverez un épisode inédit de la série dramatique Good American Family. France vous propose en inédit un téléfilm dramatique Dans ta vie. M6 vous propose en direct du football Portugal, République démocratique du Congo. Sur France 4, vous retrouverez de la musique, 100% Johnny live à la Tour Eiffel. TMC vous propose une comédie, Chasse gardée. Sur Gulli, vous retrouverez une série humoristique, The Middle. C-Star vous propose une comédie, Les Saveurs du Palais. Sur T18, vous retrouverez un thriller, 47 mètres plus bas. Pour finir, sur TF1 Séries et Films, vous retrouverez un film d'espionnage, La Mécanique de l'Ombre. Des séries, des documentaires, des films, du direct, des rediffusions, il y en a pour tous les goûts à la télévision. A bientôt et merci d'écouter Delta FM.
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Peu importe, c'était Zazie à l'instant sur Delta FM pour terminer cette émission, car on est presque à 18h. Et donc, il est temps pour moi de vous souhaiter de passer une excellente soirée. Profitez bien. Et donc, prenez soin de vous comme toujours. Je vous retrouve demain, même heure, même radio. Je vous quitte avec Agustín Galeana et sa reprise de Te Amo. Et les infos arrivent aussi à 18h. Bye bye, à très vite.

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2: Bonsoir à tous. L'essentiel de l'actualité. 26 départements placés en vigilance orange pour la canicule à partir de demain. Ça concerne l'Île-de-France, le centre et une bonne moitié est du pays. Il fera entre 34 et 38 degrés jusqu'à dimanche avec des pics à 40 degrés localement. Cette vague de chaleur devrait se poursuivre jusqu'en début de semaine prochaine. L'UNEDIC demande à l'État de ne plus puiser dans les caisses de l'assurance chômage. L'organisme estime que ses prélèvements, à hauteur de 12 milliards d'euros entre 2023 et 2026, freinent le désendettement du régime. L'UNEDIC réclame un financement plus stable pour continuer à jouer son rôle de protection en cas de crise économique. Une enquête est ouverte dans la Marne après des signalements de deepfake dans un collège de Mourmelon-le-Grand. Des informations à caractère privé et des montages à caractère sexuel réalisés par IA ont été diffusés. 12 plaintes ont été déposées par des élèves, des enseignants et des membres du personnel. Enfin, décollage réussi pour Ariane 6. La fusée européenne s'est envolée depuis Kourou, en Guyane, avec 36 satellites à son bord. Cette mission doit encore franchir plusieurs étapes avant la mise en orbite complète de sa cargaison.

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1: Alors Delta FM se trouve aujourd'hui chez le Général Leclerc. D'abord, merci de nous accueillir chez vous, puisque nous sommes en direct là où vous habitez, au Gros du Roi. On ne va pas le cacher. Alors, y a-t-il, tout d'abord, la question qu'on doit vous poser à chaque fois, y a-t-il une relation avec le maréchal Leclerc qui, en août 44, a participé à la libération de Paris?
2: Non, pas du tout. Ça m'honorerait, mais c'était un grand homme, mais pas du tout. Non, je suis un Leclerc normal, sachant que Leclerc, à l'origine, s'appelait de Autoclock. Hein. Il a pris Leclerc comme nom de guerre, voilà.
1: Vous êtes bien de le préciser. Ni avec le célèbre épicier breton?
2: Non plus. D'ailleurs, bien souvent, quand on cherche à me comparer, on parle plutôt de l'épicier que du maréchal.
1: Ben, ils connaissent pas Autoclock. Oui, c'est certainement ça. Bon, alors, en quelques mots, vous avez fini votre carrière en tant que général 2 étoiles. Comment on passe? Parce que je pense que vous avez commencé par être aspirant ou sous-lieutenant, quelque chose comme ça, jusqu'à général 2 étoiles. Vous pouvez nous expliquer en quelques mots, puis après, on expliquera pourquoi Delta FM est chez vous.
2: D'accord, voulez-vous que je vous parle de ma carrière en deux mots? Ben voilà, moi j'ai fait Saint-Cyr, j'avais 20 ans, hein, et donc j'en suis sorti comme lieutenant, j'ai fait toute une carrière, je résume, hein, qui m'a amené à commander un régiment entre 93 et 96 à Nîmes. Et ça a été à cette occasion-là que j'ai connu le Gros du Roi et que j'ai noué des liens avec la municipalité. Et puis ensuite, ben, j'ai continué, j'ai fait l'école de guerre, j'ai fait l'Institut des hautes études de défense nationale. Et puis ensuite, j'ai terminé comme général. Avec une particularité que je tiens à souligner, c'est que quand j'étais à l'état-major de l'armée de terre, j'ai fait ce qu'on appelle de la prospective. J'étais responsable de la réflexion sur ce que pouvait devenir l'armée de terre dans les 10, 15 ou 20 ans à venir. Et ça m'a beaucoup aidé dans ma manière de construire mes romans. J'en reparlerai plus tard, certainement.
1: Oui. Marié, des enfants, petits-enfants?
2: Oui, marié, 3 enfants, 9 petits-enfants. Voilà, l'aîné de mes enfants a 50 ans et l'aîné de mes petits-enfants en a 25.
1: Tout le monde a bien travaillé, ce que je vois. Alors, lorsqu'on sort de son engagement militaire, voilà, c'est la raison pour laquelle nous sommes aujourd'hui chez vous, comment devient-on écrivain?
2: Ben, je dirais presque par hasard, hein, en fait. Ce qui est arrivé, c'est que justement, je voulais à un moment donné trouver une méthode pour expliquer aux gens l'importance de la prospective. Et je me suis dit, je ne vais pas écrire un bouquin très technique, je vais essayer de faire un roman. Et je me suis lancé là-dedans. Et ça n'a pas été une grande réussite d'ailleurs, puisque même ma femme m'a dit que c'était pas très bon. Mais du coup, ça m'a un peu vexé. Et je me suis dit, ben, je vais essayer de faire autre chose dans d'autres domaines. Et je me suis lancé à écrire d'autres romans.
1: À quelle inspiration, comment c'est venu la première fois, vous dites, vous venez de nous expliquer que votre épouse vous a dit que ça vous a poussé, ça vous a motivé à aller plus loin?
2: Oui, absolument, ça m'a motivé. Et en même temps, j'avais en tête depuis longtemps une idée de roman liée à l'histoire de mon beau-père, c'est-à-dire du père et également de la mère de mon épouse, qui ont vécu en Indochine et qui ont été au cœur de l'aventure indochinoise pendant les 10 années qu'a duré cette guerre. Et donc j'ai voulu faire un roman qui raconte leur histoire, qui raconte aussi l'histoire de cette guerre, hein, et je me suis lancé là-dedans et j'ai fait un roman historique.
1: Et là c'est le premier livre, c'est le premier. Alors vous êtes publié où et comment?
2: Ben, moi je me publie d'abord en auto-édition, j'ai un site, hein, je pourrais vous montrer tout à l'heure comment y aller. Et j'ai également un éditeur là sur Nîmes, les éditions Lacour, qui pour l'instant m'a publié 5 de mes 26 romans.
1: 26 romans publiés. Alors on sait qu'on peut les trouver justement ces romans pour les auditeurs qui sur Delta FM qui sera intéressé pour vous découvrir.
2: Déjà vous tapez tout simplement sur Google Patrice Leclerc romancier et vous allez trouver 2 ou 3 liens permettant d'aller sur un certain nombre de sites, dont le mien sur lequel vous pourrez trouver la totalité de mes romans. Ou sinon, sur Google, vous tapez « Édition Lacour, Patrice Leclerc ». Édition Lacour, c'est celui qui m'édite. Et pareil, vous allez trouver les romans que cet éditeur édite à mon nom.
1: Alors, j'ouvre une petite parenthèse. Est-ce que ces romans mériteraient d'être, je pense que oui, dans les médiathèques, soit du Gros du Roi, soit d'Aigues-Mortes, de Saint-Laurent-des-Gouzes?
2: Très modestement, je pense que oui.
1: On est d'accord.
2: Oui, sauf que pour l'instant, moi, j'ai pas fait de démarche particulière, si vous voulez, pour ça. Tout ce que je sais, c'est qu'il y a déjà pas mal de gens qui, au Gros du Roi ou aux alentours, me connaissent, puisque bon nombre de gens m'ont acheté ces livres-là. Mais pour l'instant, la personne de la médiathèque ne m'a contacté pour me proposer ça.
1: Bon, on ne sait jamais s'ils écoutent Delta FM, mais peut-être il leur viendra une idée. Alors, est-ce que vous, en tant qu'écrivain, moi, ce qui, je suis choqué agréablement par tout ce que vous avez fait, 26 romans, c'est énorme. L'inspiration, je ne sais pas comment elle vient, mais est-ce que vous avez eu le syndrome, si je peux dire, de la page vide, du trou noir, de dire « je trouvais ma page blanche ».
2: Non, jamais, très sincèrement, jamais. Pour la simple raison, c'est que quand j'écris un roman, j'ai déjà une idée en tête, si vous voulez. Je sais déjà de quoi je veux parler, et même si ce n'est, si par exemple je peux le décrire en simplement une page et demie, je sais que dès l'instant où je vais me lancer dans l'histoire, et dès l'instant où je vais commencer à créer mes personnages, ils vont vivre naturellement, et l'histoire va se créer pratiquement toute seule.
1: Ah, ça va bouillonner, là.
2: Ah oui, absolument, mais c'est ça, c'est mon imagination qui fait le reste.
1: Alors, mon général, si je peux me permettre, pour vous connaître un petit peu votre personnalité, nous allons jouer à « Si j'étais ». Alors, si j'étais un animal, vous seriez quoi ?
2: Un animal ? Je pense que je serais plutôt un buffle. En fait, c'est le signe astronomique vietnamien ou chinois, je suis buffle. Voilà, c'est-à-dire quelqu'un tenace, qui travaille dur, qui va au bout de ses idées, que rien n'arrête.
1: Ah, très bien. Une fleur ?
2: Une fleur, une marguerite, c'est joli les marguerites.
1: Ah, j'aurais pensé au bleu, moi, autant pour moi. Oui. Et si vous étiez un fruit ?
2: Un fruit, le kiwi. J'adore les kiwis. J'ai un plaque minier chez moi, là, et la saison venue en automne, je les déguste.
1: Bon, mais c'est plein de petits messages pour les gens qui vous entourent. On ne sait jamais, ça peut les inspirer. Si vous étiez un arbre ?
2: Un arbre, je pense que ça serait un peuplier. C'est un arbre qui monte très haut dans le ciel. Et j'aime bien, moi, monter au plus haut possible pour voir le plus large possible.
1: Et assurer vos arrières ?
2: Oui, non, pas nécessairement. Non, c'est. Je vous ai dit, j'ai fait de la prospective. Pour faire de la prospective, il faut savoir prendre du recul, prendre de la hauteur par rapport aux choses et tenter de voir loin. Voilà.
1: Si vous étiez une chanson ?
2: Une chanson ? Douce France.
1: Ah, c'est joli. Je m'attendais peut-être à la Marseillaise.
2: Ouais. faut savoir sortir de ce que l'on a été ou sortir aussi des stéréotypes dans lesquels parfois on nous enferme uniquement parce que c'est l'idée que les gens ont de nous. Voilà, j'essaie moi absolument, et en particulier à travers mes romans, de montrer que je ne suis pas forcément celui que les gens s'imaginent.
1: Nous allons découvrir ensemble. Si vous étiez un plat ou une spécialité ?
2: Spécialité ? Oh ben, ce serait plutôt une spécialité vietnamienne, compte tenu des origines de mon épouse qui
1: est.
2: Ah oui, très. Moi, j'adore le sel et sucré, et on a fait beaucoup dans la cuisine vietnamienne.
1: Un grand sportif ?
2: Un grand sportif, ça manque pas. J'allais dire Mbappé, mais non,

0: Si vous étiez un livre pour en terminer.
1: Un livre, moi, je pense que ce serait Les Misérables de Victor Hugo. Ah ouais, c'est quelqu'un. D'abord, c'est typiquement quelqu'un qui parlait de la vie des gens. Et moi, j'aime parler de la vie des gens. Ouais.
0: Alors, justement, ça tombe bien parce que la prochaine question est quel est votre écrivain préféré ?
1: Ah, ben, j'en ai beaucoup.
0: Mais... Pour qui vous avez de l'admiration ?
1: Alors, écrivain préféré, c'est Edgar Morin. Pour une raison très simple, c'est que quand vous faites de la prospective, vous êtes amené à affronter la complexité. La complexité du monde, des systèmes qui nous entourent, et la complexité à imaginer le futur dont on peut comprendre qu'il ne sera pas du tout égal à ce que nous vivons aujourd'hui. Or, Edgar Morin a énormément travaillé sur la complexité. Et donc, c'est en lisant ses romans que je me suis familiarisé à cette approche de la complexité et que ça m'a aidé à trouver des mécanismes intellectuels pour l'appréhender, pour tenter de l'expliquer.
0: Et maintenant, si je vous demandais quel est le personnage préféré de l'histoire de France, femme ou homme confondu ?
1: Ah, je ne veux pas vous surprendre en disant que c'est De Gaulle.
0: Certes, mais pour les raisons que tout le monde connaît ?
1: Oui, c'est ça.
0: Ou peut-être que vous avez d'autres raisons particulières ?
1: Non, je n'ai pas de raison particulière, parce que, si vous voulez, j'ai comme lui une certaine idée de la France, et je crois que c'est lui qui l'a le mieux exprimé, qui s'est le plus attaché à la mettre en œuvre au point de dire un jour, si vous ne me suivez plus, je pars. Et il l'a fait. Donc c'était un grand homme, il est allé jusqu'au bout de ce qu'il voulait et il a su partir quand il le fallait.
0: Alors là, nous sommes donc dans votre pièce préférée, c'est là où vous écrivez, c'est là où vous créez. Et nous avons bien entendu sous les yeux les 26 romans. 26 romans, donc le premier, vous nous l'avez dit, c'était « Des larmes, de boue et de sang ». Et le dernier ?
1: Le dernier, eh bien, c'est celui-ci, « Les disparus de l'Ariège ». C'est un roman qui se passe précisément dans l'Ariège, hein, dans la région d'Axe-les-Thermes, et qui relate une histoire qui fait le lien entre la période 39-45, le dur hiver de 1963 et la période actuelle.
0: Et c'est la suite ou la fin d'une trilogie ?
1: Oui, c'est la fin d'une trilogie. J'ai voulu écrire des romans qui soient plus régionalistes. Donc j'en ai écrit un premier qui s'appelle Mystère en Septimanie, les graines des Templiers, qui se passe dans la région du Pic-Saint-Loup. Le tome 2, lui, se passe dans les Cévennes, et le troisième, là, dans l'Ariège.
0: Vous avez également d'autres... Alors là, moi, j'ai été intrigué par ces deux romans. Les Amants de Quercy, en deux tomes. Premier tome, deuxième. Vous pouvez nous donner un petit peu le résumé ?
1: Oui, en deux mots, c'est une famille juive qui fuit les exactions allemandes et qui va se réfugier dans la France libre. Quand la France libre est envahie, la jeune fille va tomber amoureuse d'un jeune officier allemand. Des drames vont se nouer et la première partie, le tome 1, se termine sur ce drame. 60 ans après, il y a un crime qui est commis dans une institution de personnes âgées. Le gendarme qui va être chargé de l'enquête, pour comprendre ce qui a pu motiver ce crime, va être obligé de remonter 60 ans en arrière dans l'histoire et donc faire le lien avec le premier tome de ce roman pour comprendre les raisons pour lesquelles ce vieillard de 90 ans presque a été assassiné.
0: Suspense. À découvrir. Et puis, j'ai vu que vous aviez également l'imaginaire. Il n'y a pas la fiction.
1: Oui, c'est
0: voilà,
1: ça, oui.
0: Toute cette série, La Terre-Mère et l'Arbre de Vie, La Terre de Feu et l'Arbre du Pouvoir, Le Val-Noir et l'Arbre de Mort. Expliquez-nous ces livres.
1: Ben voilà, ce sont des romans de science-fiction. Ça m'intéresse aussi de me projeter, je vous l'ai déjà dit, hein, j'aime bien me projeter. Là, pour le coup, on se projette dans 1500 ans.
0: Oui.
1: C'est une expédition qui part de la Terre et qui va, au bout d'une cinquantaine d'années de voyage, va aller s'installer sur une planète sur laquelle on pense que la vie est possible, et ça va être le cas. Et là, ils vont être confrontés à des personnages nouveaux et être confrontés également à des personnages à la fois qui vont bien les accueillir et d'autres qui vont vouloir les détruire. Et donc, c'est cette histoire d'alliance entre les hommes et d'autres individus sur place que je raconte dans ces trois tomes.
0: Alors, une question également que je vais vous poser, tout simplement. Vous êtes-il arrivé d'écrire, puis de tout déchirer parce que le texte ne vous plaisait pas? Vous revenez dessus, c'est non, c'est pas bon, je déchire tout, je mets tout à la poubelle. Ça vous est arrivé, ça?
1: Non, ça

0: Jamais arrivé. Par contre, je vous ai expliqué tout à l'heure que le premier roman que j'avais écrit, hein, qui voulait initier les gens à la prospective et qui n'avait pas trop plu à mon épouse, et elle avait raison, en définitive, je l'ai repris. Je ne l'ai pas jeté, je l'ai repris, complètement remanié. Et finalement, ça s'est traduit par un roman et une suite, même en 4 tomes au total. Mais sinon, non, ça m'arrive, bien sûr, de relire des parties de mon roman. Mais toujours pour les améliorer. C'est pas que ça me plaît pas, c'est que je me dis que je suis pas allé jusqu'au bout de ce que je voulais dire, dans la finesse, ou dans la beauté des mots, ou dans les sensations que je veux faire passer. Quand je décris un paysage, par exemple, il manque peut-être un détail, une couleur, voilà. Donc, je reviens dessus pour améliorer, mais je ne jette jamais.
1: Et le prochain livre, ça sera lequel? Quel titre il aura?
0: Oui, il va avoir comme titre La guerre des demoiselles. Je m'inspire d'un fait historique qui s'est passé justement du côté de l'Ariège, là, où je vais retourner la semaine prochaine pour rencontrer des gens sur place pour pouvoir travailler sur mon livre. Parce que j'ai oublié de préciser, tous les derniers livres que j'ai écrits qui ont trait à la région, je vais systématiquement sur place rencontrer des gens pour voir, hein, comment ils vivent, quelles sont leurs traditions, qui me parlent, qui me racontent des choses, des anecdotes, etc.
1: Ah, vous faites pas que de l'imaginaire, vous allez carrément voir sur le terrain la réalité des choses.
0: Exactement. Mais je brode ensuite autour de ça, quitte à le reprendre, à le replacer dans un autre contexte, mais je m'en inspire énormément. Et donc là, pour le coup, le prochain livre que je vais écrire, ça a trait à une histoire qui s'est passée dans le courant du 18e siècle, enfin plutôt 19e siècle, pardon, au moment où le roi de France, puisqu'on était revenu à la royauté, avait décidé de sortir une loi concernant l'utilisation des forêts. Hein, les forêts, jusqu'à maintenant, tout le monde pouvait y aller, utiliser le bois, y faire ce que vous voulez. Et comme les forêts avaient tendance à diminuer en France, ils ont sorti une loi interdisant ça. Et en Ariège, dans ces pays très frustes, où les gens vivaient énormément en autarcie, les forêts avaient énormément d'importance pour leur survie. Et donc, ils se sont révoltés. Hein. Et la première fois, ils sont apparus devant les gendarmes ont cru, comme ils étaient déguisés, ils ont cru qu'ils avaient devant eux des demoiselles. Et donc, ça a été baptisé la guerre des demoiselles, historiquement. Donc c'est cette histoire que je vais raconter, qui dure 7-8 ans à peu près, mais sous forme d'un roman historique. Pareil, je me plonge dans cette histoire-là et je m'appuie sur certains personnages existants, j'en invente d'autres et je crée un roman, une aventure. Voilà.
1: Vous n'avez rien fait encore sur le Gévaudan?
0: Non, sur le Gévaudan, non, non, non.
1: C'est uniquement l'Ariège qui vous intéresse pour l'instant.
0: Ouais, non, pas uniquement les Cévennes, j'écris sur les Cévennes. Le Gévaudan, c'est quand même la partie nord des Cévennes. Hein, voilà. Mais moi, j'ai plutôt fréquenté la partie sud, hein, et c'est surtout de celle-là dont je parle dans mon roman.
1: Alors jusqu'à présent, ce qu'on a vu avec vos romans, c'est que vous parliez beaucoup du passé, vous aimez bien les histoires, l'histoire tout simplement de France et d'ailleurs. Vous parlez également de la science-fiction et du présent, vous en parlez comment?
0: Déjà, dans mes romans, même s'il y a de l'histoire, il y a toujours des personnages qui correspondent à la période actuelle. Mais j'ai des romans dans lesquels j'aborde des thématiques qui sont des thématiques du présent. Parce que j'aime, moi, faire passer des messages. Par exemple, là, j'ai deux romans sous les yeux. Le premier, c'est la Maison Jaune. Le titre, c'est La Maison Jaune. C'est quoi? Ben, ça fait référence à la, comment dirais-je, au trafic d'organes dans le monde. Voilà. Et donc, c'est un sujet qui n'est pas actuel, mais qui est réel actuellement, mais qui est, même s'il est déjà ancien, hein, le fait que y a des gens qui meurent parce qu'on va leur prendre le rein, on va leur prendre un cœur, on va leur prendre tout ce que l'on veut, pour que des gens qui ont les moyens et dans des cliniques qui acceptent de faire ça clandestinement permettent à ces gens-là de survivre au détriment de ceux qui en périssent. Voilà. J'en ai un autre, par exemple, ça s'appelle les moustiques. C'est un peu d'actualité, hein, quand on sait que les moustiques se répandent beaucoup en France actuellement, et qu'on essaye de les traiter par un système par lequel on cultive des moustiques stériles qui vont éviter ensuite qu'ils puissent se reproduire. Mais moi, je m'interroge sur les manipulations du vivant, si vous voulez. Et ça renvoie à l'histoire du Covid, qui est en partie au cœur de mon roman, hein, où là, on sait bien, enfin. on pense désormais, on est quasiment certain, que le Covid est parti d'une manipulation qui s'était faite en Chine, hein, dans un laboratoire, et qui en fait serait sorti du laboratoire et qui aurait généré le Covid. Donc c'est des thèmes d'actualité auxquels j'aime m'intéresser, et je le fais toujours à partir d'une histoire, d'un roman, de personnages que je crée, mais qui tournent autour de ces thèmes-là.
1: D'accord, c'est toujours des romans, comme vous dites.
2: Ah, c'est toujours des romans.
1: Voilà, c'est romancé, c'est pas... on parle des problèmes actuels, mais vous les romancez.
0: Voilà, moi, le premier livre que j'avais fait était trop technique, si vous voulez. Et donc, encore une fois, je pense que pour faire passer des idées, des convictions, des messages, il faut les faire sans avoir l'air de vous les faire passer. C'est-à-dire raconter une histoire, et dans l'histoire, il y a ces messages qui diffusent plus ou moins.
1: Je vous remercie. Nous étions en direct de chez Monsieur et Madame Leclerc, qui a beaucoup inspiré notre écrivain. Je vous remercie pour votre accueil. Je vous rappelle Delta FM 80. Oui, je...

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2: 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Il est 19h.
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3: Bonsoir à tous. L'essentiel de l'actualité. 26 départements placés en vigilance orange pour la canicule à partir de demain. Ça concerne l'Île-de-France, le centre et une bonne moitié est du pays. Il fera entre 34 et 38 degrés jusqu'à dimanche avec des pics à 40 degrés localement. Cette vague de chaleur devrait se poursuivre jusqu'en début de semaine prochaine. L'UNEDIC demande à l'État de ne plus puiser dans les caisses de l'assurance chômage. L'organisme estime que ses prélèvements, à hauteur de 12 milliards d'euros entre 2023 et 2026, freinent le désendettement du régime. L'UNEDIC réclame un financement plus stable pour continuer à jouer son rôle de protection en cas de crise économique. Une enquête est ouverte dans la Marne après des signalements de deepfake dans un collège de Mourmelon-le-Grand. Des informations à caractère privé et des montages à caractère sexuel réalisés par IA ont été diffusés. 12 plaintes ont été déposées par des élèves, des enseignants et des membres du personnel. Enfin, décollage réussi pour Ariane 6. La fusée européenne s'est envolée depuis Kourou, en Guyane, avec 36 satellites à son bord. Cette mission doit encore franchir plusieurs étapes avant la mise en orbite complète de sa cargaison.

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1: Cinéma. Bonjour Camille.
2: Bonjour Tom.
1: Alors on se retrouve pour la programmation du cinéma Marcel Pagnol d'Aigues-Mortes pour ce mercredi 17, jeudi 18 et vendredi 19 juin. Et à l'affiche, nous retrouvons La Bataille de Gaulle, L'Âge de Fer.
2: On est en juin 1940, la France s'effondre et signe l'armistice. Au milieu du chaos, un homme refuse de céder. Seul contre tous, ce général inconnu s'échappe vers Londres pour sauver ce qu'il reste d'un rêve, la liberté.
1: La Bataille de Gaulle, L'Âge de Fer, c'est donc mercredi à 20h30, jeudi à 17h30 et vendredi à 13h30 en séance Ciné Babies. On a également L'Objet du Délit.
2: Dans les coulisses d'une production de l'opéra Les Noces de Figaro, les tensions montent lorsqu'une accusation d'agression sexuelle éclate, mettant en péril la production et forçant chacun à prendre position.
1: L'Objet du Délit, c'est mercredi à 15h30 et vendredi à 20h30. Retrouvez également à l'affiche L'Affaire Zanetti, vendredi à 16h30. Scary Movie 6, interdit au moins de 12 ans, mercredi à 18h30. Le garçon qui faisait danser les collines, c'est en version originale sous-titrée français, à retrouver jeudi à 20h30 et vendredi à 18h30. Et puis nous avons également la séance Ciné Kids, comme chaque mercredi, toujours à 10h et toujours au tarif de 4€, aussi bien pour les plus petits que pour les plus grands. Et cette semaine, on retrouve un nouveau copain à Puffin Rock, donc mercredi à 10h en séance Ciné Kids, mais également en séance classique, toujours mercredi à 14h. Merci beaucoup Camille.
2: Merci beaucoup Thomas, à bientôt.
1: À bientôt.
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2: Dans votre agenda de ce jeudi 18 juin sur Delta FM Terre de Camargue, Anime, l'art contemporain s'invite dans l'espace urbain avec Escapade 2026, une exposition collective présentée à l'occasion de la Feria de Pentecôte, réunissant les univers de Sylvia Botio, Grégoire Fabre et Denis 22. Cette installation propose une manière originale de découvrir l'art. Visible uniquement depuis la rue, cette galerie vitrine transforme le regard du passant et invite chacun à s'arrêter quelques instants pour observer les œuvres exposées. Une rencontre artistique et accessible et ouverte sur la ville. Exposition Escapade 2026 sera visible jusqu'au 22 juin à la galerie 4 Barbier, 4 rue Maubet à Nîmes. Visible tous les jours de 10h à 22h. À 7, Deluxe revient sur scène avec un nouveau spectacle toujours aussi énergique et spectaculaire. Le collectif aux célèbres moustaches poursuit son aventure musicale avec un show inédit accompagné d'un nouvel album. Entre soul, rock, hip-hop et univers festif, le groupe promet une soirée haute en couleurs avec une scénographie renouvelée, des chorégraphies inédites et des énergies communicatives qui fait la signature depuis le début. Concert de luxe sera retrouvé à 7 promenade Maréchal Leclerc ce jeudi 18. Au Gros du Roi, l'exposition Le Secret des algues propose une immersion originale dans l'univers méconnu des végétaux marins. À partir d'un algueur réalisé par Sylvie Tost, à partir de récoltes effectuées sur les berges de l'étang de Thau, le parcours dévoile formes, couleurs et richesses du monde des algues. Entre planches, botaniques, photographies, sérigraphies et cabinets de curiosités, cette exposition offre un regard sensible sur la biodiversité marine et les équilibres naturels du littoral. Exposition Le Secret des algues sera visible jusqu'au 4 juillet au Séquarium du Gros du Roi. Excellente sortie à vous avec Delta FM.
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1: Dans votre agenda des concerts pour cette semaine sur Delta FM Terre des Camargues, à Calvisson, la fête de la musique prendra des airs de concert en plein air avec le groupe Shabadas Trio. Pour célébrer l'arrivée de l'été, le trio proposera une soirée rythmée entre pop, funk et blues avec des reprises revisitées de grands titres de plusieurs générations. Une ambiance conviviale et festive attend le public sur la promenade des Pins pour partager ce rendez-vous musical sous les premiers airs d'été. Fête de la musique, concert de Shabadas Trio sera retrouvé ce samedi 20 juin à partir de 20h30 jusqu'à 22h30 sur la promenade des Pins à Calvisson. Concernant maintenant le festival de Nîmes, 4 dates à retenir pour cette semaine. Le mardi 23 juin, les Black Eyed Peas feront leur grand retour avec

leur tube incontournable et leur énergie scénique qui a marqué plusieurs générations. En première partie, le public retrouvera Sam Quayle pour lancer la soirée. Back in Peace plus Sam Quayle sera retrouvé ce mardi 23 juin à 20h30. Ensuite, le lendemain, le mercredi 24 juin, place au rock avec Lenny Kravitz, figure incontournable de la scène internationale. Il viendra présenter un spectacle mêlant ses influences soul, rock, funk dans le cadre unique des arènes. Lenny Kravitz et Dwayne sera retrouvé ce mercredi 24 juin à 20h30 au Festival de Nîmes. Maintenant, le vendredi 26 juin, le public pourra redécouvrir Gladiator dans une version concert exceptionnelle avec projection du film en version originale sous-titrée, accompagnée en direct par l'Orchestre National de Montpellier Occitanie et le Chœur Région du Sud. Gladiator Live sera retrouvé ce vendredi 26 juin à partir de 21h aux arènes de Nîmes, vous l'aurez compris. Maintenant, le 28 juin, le compositeur Joe Hisaishi dirigera lui-même un concert événement autour de ses plus célèbres musiques de films. Des œuvres liées à l'univers du studio Ghibli mais aussi aux films de Takeshi Kitano seront interprétées avec projection d'images sur grand écran. Hisaishi sera retrouvé ce dimanche 28 juin aux arènes de Nîmes à 20h30. Excellente sortie musicale à vous sur Delta FM.

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0: 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Il est 1h.

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